d'éveil. Toi, de ce cache-misère, laisse à la frontière, à l'aurore, un vêtement pour la lune, plus tard quand elle descendra. Toi, sors du bois, m'a dit la branche, descends, je me penche, pour toi, descends. Est-ce que ce n'était qu'un songe? Je ressors du bois. Retourne là où tu t'es laissé toi-même, où tu as craint tes chiens aux abois, les animaux domestiques. Fais face, la nuit a passé, la lune est tombée, puis retombée de l'autre côté, l'aurore est venue. Alors descends de moi, m'a dit la branche, vois, je me penche. Compte sur moi, rêve sur moi, en pensée, même là-bas. Je serai dans le bois. Moi aussi j'y penserai, me dit la branche. Tu le sais maintenant, qu'il ne faut pas attendre de délivrance, ni un signe de la lune immense, inflexible. Comment pourrait-elle battre des cils, elle qui n'a pas de paupières? Voilà, tout ça, c'était hier. Laisse-la à la frontière.

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0: Il est 4h à Grosville, 23h à Ushuaïa.
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0: Le synode Pibouin était un conclave para-religieux ayant lieu toutes les 5 années. La peur qu'il inspira fut proportionnelle aux bienfaits qu'il engendra.
1: C'est toujours la religion du stup, ils ont pas évolué du tout. 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
1: Oh.
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0: Il est 5h à Lourdes, 11h à Macao.
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Qu'y a-t-il de plus irritant que de tousser ou d'éternuer pendant l'office? Pour supprimer les mauvais rhumes, utilisez Rhinomycel, le livre de messe traité à l'eucalyptus et au bourgeon de pin naturel. 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

0: Il est 6h à Bilbao, 5h à Belfast.
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1: Depuis déjà deux décennies, l'association Pézenas Enchantée fait vibrer la ville au rythme de l'art lyrique. Cet événement attire de nombreux mélomanes, des curieux ainsi que des talents venus de toute la France et d'ailleurs. Cette année, c'est la 20e édition qui est annoncée. Elle se déroulera du 10 au 18 octobre avec masterclass publique, concerts, films et expositions. Françoise Gandelin, bonjour.
2: Bonjour.
1: Vous êtes la présidente de cette association, organisatrice de l'événement.
2: Oui.
1: Nous allons évoquer dans ce magazine donc la programmation, les temps forts, les engagements du festival et cette magie également, une magie unique qui opère chaque année à Pézenas. Qu'est-ce qui rend ce festival unique dans le paysage lyrique aujourd'hui ?
2: Je crois que c'est l'accueil de Pézenas, l'accueil que Pézenas, enfin l'association Pézenas Enchantée, fait à travers ce festival. Aux artistes qui arrivent, on s'en occupe, et pour nous c'est une joie, et ils ont tous envie de revenir, voilà. Donc pour nous, si vous voulez, c'est peut-être ça, le fait que ces artistes sont un peu traités comme dans une famille. Ils sont d'ailleurs logés chez des bénévoles, et ça change tout à fait l'ambiance du festival, voilà. Ça le rend plus humain, on va dire. Voilà. C'est-à-dire, on met quand même le lyrique en avant, bien sûr.
1: Oui.
2: Bien sûr.
1: Et ce festival débute donc ce samedi 10 octobre avec des apéros-péras, c'est ça ?
2: Oui, bien sûr. Alors, à midi, il y a l'inauguration. Alors, bien sûr, il y a quelques discours officiels, mais il y aura aussi une rétrospective, un diaporama en musique qui va nous montrer des photos depuis 2007, puisque le premier festival a eu lieu en 2007. Donc, une rétrospective de nos festivals, oui. Et puis, bien sûr, comme toujours dans nos apéros-péras, des petits élèves, soit d'Elena Yourache, soit de l'école de musique. Mais là, ça sera ceux d'Elena Yourache, qui est professeur de piano à Pézenas. Et une dégustation, bien sûr, parce qu'on ne peut pas faire autrement que de faire déguster les produits du terroir. C'est impossible de faire autrement. C'est ça aussi notre plus. Voilà.
1: Françoise, qu'est-ce que vous pouvez nous dire sur cette nouvelle édition ? Est-ce qu'il y a des nouveautés ou c'est un petit peu...
2: Des nouveautés, c'est difficile, mais enfin, non, on est très fiers de présenter la Traviata le soir du samedi, hein, c'est un opéra, l'opéra de Verdi, et le lendemain, nous avons le dimanche, à la Collégiale, il y a un concert qui s'appelle Sacré Mozart, et c'est l'orchestre de chambre de Toulouse qui vient, quand même 11 musiciens qui se déplacent pour nous, ce qui est quand même un honneur, voilà. On a un partenariat aussi avec le ciné-club de Pézenas, depuis toujours. Donc le ciné-club va faire deux projections pour du film Maria, qui retrace les dernières années de la vie de Maria Callas. Donc une projection le mardi soir à 20h30 dans le cadre du ciné-club, et une autre le mercredi à 14h30 pour ceux qui viendront aussi. Mais c'est parce que certains se plaignaient que c'était le soir, donc on en fait une aussi à 14h30 le mercredi. Voilà.
1: Et puis, il y a également des expositions, c'est ça ?
2: Il y a une exposition de photos. Hein, Louis Combel et le Photo Club, ce sont nos liens, les liens que nous tissons avec les autres associations. Et donc, le Photo Club de Pissenois, Louis Combel, son président, est notre photographe officiel. Et il va, bien sûr, exposer. Mais il y aura aussi des photos cette année de... Fabienne Jaspel aussi, qui fait des photos dans le hall du foyer des campagnes. Alors, sinon, nous avons le vendredi 16, les Triomphes du Lyrique. C'est un concert qui a lieu, bien entendu, tous les ans. Et ce sont ceux qui ont eu des prix. Ce sont des lauréats, les lauréats ou des finalistes du concours international de chant lyrique de Béziers. C'est très important parce qu'après, on les voit à la télévision. Donc, on les voit là parce que, bah, évidemment, on peut encore se les offrir. Après, on ne pourra plus. On n'aura plus les moyens. Mais là, ils viennent, ils débutent, ils ont eu leur prix et ils sont tout fiers de pouvoir montrer ce qu'ils savent faire. Et nous, on est fiers aussi de les mettre en avant, de montrer ce que c'est que l'art lyrique, le travail que ça représente et surtout les voix. La chance d'avoir une belle voix, mais aussi de la travailler. Parce que si on ne la travaille pas, c'est pas possible.
1: Et justement, Françoise, comment est-ce que vous faites pour sélectionner les œuvres ou les chanteurs et chanteuses à l'affiche ?
2: Alors, on va par ici, bien sûr. D'abord, on les écoute, on leur demande des fichiers, mais surtout, on était dans le public du concours. Et il y a un concours à Marmande, il y a un concours, il y a des concours toute l'année, et on se fie quand même aux résultats des concours aussi.
1: Justement, ce festival est aussi connu pour son concours Jeunes Talents. Est-ce que vous pouvez nous dire quelques mots ?
2: Alors, Jeunes Talents, eh bien, c'est-à-dire qu'on essaye de trouver des jeunes qui sont des voix montantes, si vous voulez, que l'on pourrait mettre en avant dans un apéro-opéra, ou justement, ou alors on les engage aussi dans l'année au cours des cafés lyriques, puisqu'on fait un café lyrique tous les mois, et c'est pour arriver à les faire connaître. Parce qu'en fait, nous ne sommes pas des tourneurs de spectacles, nous sommes une association de bénévoles qui veulent promouvoir l'art lyrique et aider les jeunes à trouver leur chemin et surtout, oui, à pouvoir se frayer un passage dans ce monde assez difficile.
1: Et justement, c'est important pour vous de soutenir ces artistes au tout début de leur carrière ?
2: Oui, parce que ça fait partie de nos statuts. Dans nos statuts, c'est promouvoir l'art lyrique et aider les jeunes à s'en sortir et aussi faire connaître, le mettre au niveau du plus grand nombre. Parce que souvent, les personnes pensent que l'art lyrique, c'est réservé à une élite. Mais nous, nos prix ne sont pas pour des élites. Il y a toujours moyen de s'arranger, de toute façon. Mais c'est évidemment pas les prix que l'on pourrait avoir à payer à l'Opéra de Paris ou à Orange. Et pourtant, quelquefois, ce sont les mêmes. Nous avons des gens chez nous qui viennent là et qui ont chanté à Orange ou qui ont chanté ailleurs. Mais dans des grands opéras. Voilà.
1: Et justement, est-ce que vous avez des exemples de talents révélés par le festival et qui ont percé depuis ?
2: Bah oui, par exemple, Valentine Lemercier, on la voit tous les ans à Musique en Fête à Orange. Et chez nous, elle avait 19 ans quand elle a commencé. Et puis, bon, il y en a d'autres. Il y a Émilie Boudot qui est toujours à l'abbaye Sylvanès. Ce sont des jeunes d'ailleurs. Et même, pour le galet d'ouverture, la Traviata, c'est fait en particulier par Cécilia Arbel, qui a suivi des masterclass chez nous au départ. Et maintenant, elle vole de ses propres ailes, elle fait des productions que l'on peut voir plus partout. D'ailleurs, je voudrais quand même préciser, la masterclass publique, il n'y aura qu'une seule journée, parce qu'on a eu une annulation, et de ce fait, il n'y a qu'une seule journée.
1: Et vous, Françoise, qu'est-ce qui vous motive personnellement à porter ce projet chaque année ?
2: Ça devient difficile parce qu'on vieillit tous, hein. Quand même, on a tous 20 ans de plus, mais bon, on est toujours. Alors, par contre, on est toujours aussi enthousiaste, toujours aussi motivé. Et ce que l'on veut, nous, c'est partager. Parce que, bien sûr, chacun d'entre nous, on pourrait aller au concert tout seul, mais ça n'a rien à voir. Aller au concert, c'est une chose, mais après, il faut pouvoir en parler. On peut discuter, on peut parler avec ceux qui y sont. C'est pour ça que les dégustations sont très pratiques, d'ailleurs, parce qu'on peut dire, là, quand même, oui, quelle voix, les aigus, vous avez compris. Ah, oui. Moi, je trouve que c'est le partage. Je suis absolument... pour moi, c'est la seule chose qui me motive. C'est l'amour du lyrique, mais que je dois le partager avec d'autres. Et avec le plus grand nombre.
1: Et est-ce que vous avez des souvenirs ou des moments qui vous ont marqué pendant ces éditions de ce festival ?
2: Oh, des souvenirs, il y en a beaucoup. Il y a beaucoup d'anecdotes, il y a beaucoup de... par contre, la plus belle chose, c'était... En 2011, on peut dire, où on avait un plateau que personne n'a pu jamais... Il y avait Gabriel Baquier, il y avait Michel Voisinet, il y avait Chantal Bastide, il y avait Alain Fondari, enfin, il y avait Michel Plasson. Tout le monde était là, ils étaient tous, d'ailleurs, la photo sera dans le diaporama. Et il y avait, Maddy Mesplet. C'était un plateau, Nicole Fournier, enfin, magnifique. Je veux dire, personne n'aurait pu faire ça. Donc, on a réussi à avoir ce plateau-là et on en est très, très fiers.
1: Et quels sont
2: c'est quelque chose de beau pour le lyrique, si vous voulez. Voilà.
1: Et quels sont les artistes que vous mettez en avant cette année ?
2: Eh bien, justement, par exemple, Cécilia Arbel. Et puis, on a Anton Boldan qui est avec aussi, qui est un ténor qui est montant, qu'on va voir un petit peu partout après. Et puis, qu'on a vu aussi cet été à Sylvanès. Enfin, par exemple aussi, cette année, on a Le Petit Prince, c'est magnifique, c'est un conte musical. On va faire deux représentations, une pour les jeunes du centre de loisirs, donc ceux du mercredi, et que peut-être aussi que ça intéressera aussi le CECAF, c'est-à-dire pour les adhérents personnes âgées. Donc ça, c'est une représentation spéciale. Le soir, ça sera pour tout public. Mais ça, c'est aussi quelque chose que l'on veut, ça sera gratuit pour les enfants. Ça aussi, nous voulons former les spectateurs de demain, du moins leur donner l'envie de venir écouter.
1: Et sur votre programme, il me semble que j'ai vu concert jazz.
2: Alors oui, alors nous avons le ça, oui, parce qu'on a essayé d'ouvrir. L'an dernier déjà, on avait fait le gospel, ça avait beaucoup plu. Donc cette année, le samedi soir, on fait le concert jazz avec les Fairy Poppins. Alors là, c'est une petite chose, on aime bien, parce que les Mary Poppins, dedans, il y a Marion Ginès, que l'on connaît, qui est pézénaphe, et puis tous les trois autres qui l'accompagnent, ils sont tous dans des écoles, dans des conservatoires de musique, professeurs, etc. Donc, c'est le jazz des années 40-50, ça plaît beaucoup, et nous, on est fiers de les recevoir chez nous. Voilà. Et de montrer aussi que le lyrique, c'est ça. C'est pas seulement, ça peut être de l'opéra, mais le lyrique, c'est ce qui chante. Alors, le concert de jazz, ça se chante.
1: Françoise, pour les personnes qui n'osent pas encore faire le premier pas vers l'art lyrique, qu'est-ce que vous leur diriez ?
2: Eh ben, je leur dirais de venir aux apéro-opéra. Alors évidemment, celui-là, le premier, ça va pas être trop chanté parce que c'est une année spéciale, c'est un diaporama. Mais s'ils viennent à la Traviata, ils vont aimer. Et les triomphes du lyrique, par exemple, c'est magnifique parce que ce sont que des extraits. Alors le vendredi 16 avec les lauréats, là, ce sont les plus belles voix de l'année, les voix montantes. Et ce sont des extraits, et souvent des extraits, les gens les connaissent. Parce que vous savez, maintenant, les airs d'opéra les plus connus, on les passe à la télévision pour faire de la publicité. Donc on peut reconnaître ces airs, et ils sont chantés par des magnifiques voix. Voilà. Et puis l'apéro-opéra, le dernier, celui du samedi 17, ce sera sans doute aussi des jeunes voix, des jeunes, plus loin, voix montantes. Voilà.
1: Pézenas enchanté cette année, c'est du samedi 10 au dimanche 18 octobre. Pour les personnes qui ne sont jamais venues, où est-ce que ça se passe ?
2: Alors ça se passe soit au foyer des campagnes, enfin, la plupart du temps au foyer des campagnes, sauf que le dimanche 11 c'est à la collégiale Saint-Jean et le dimanche 18 c'est à l'église Sainte-Ursule. Sinon le reste c'est tout au foyer des campagnes, ce qu'on appelle aussi maison du peuple. Voilà.
1: Et on peut retrouver la programmation sur Internet ou les réseaux sociaux ?
2: Sur le site, oui, la programmation sur Internet. On peut m'appeler au 06 83 66 47 65. C'est moi qui réponds. Si je ne réponds pas tout de suite, je rappelle. Et on me dit, voilà, je voudrais réserver des places pour tel jour. Et ça se passe comme ça, très bien. Et voilà, les gens viennent, ils payent au moment où ils arrivent. Ils ont une enveloppe à leur nom. Voilà ce que je pouvais dire de ce festival qui, pour nous, est toujours passionnant. On est tous, même si alors, bien sûr, si on trouvait d'autres, des gens plus jeunes pour venir nous aider, mais on est encore vaillants, donc on est partant, on est là, on est au taquet et ça va marcher. Voilà.
1: Merci Françoise Gandelin, toujours présidente de l'association organisatrice de cet événement. Vous pensez à passer le relais ?
2: On aimerait voir des gens, mais il n'y en a pas tant que ça. C'est dommage, mais il n'y en a pas tant que ça. Ça, on ne voit pas trop. Donc ça reste un problème, mais il n'y a pas seulement chez moi. Hein. Enfin, je veux dire, j'appartiens à pas mal d'associations et c'est un petit peu partout pareil. C'est-à-dire que c'est un engagement. Moi, c'est un travail de tous les jours. Hein. Je suis bénévole à plein temps.
1: Allez, donc, l'appel est lancé, ça ouais. Aussi. Il y a des personnes qui veulent s'investir.
2: Oui, l'appel est lancé.
1: À vos côtés.
2: Bien sûr, mais bien sûr, on est là pour aider. Et puis, bien sûr, si on pouvait nous aussi être aidés, ça serait bien. Mais on remercie quand même, moi je tiens absolument à remercier quand même les institutionnels, la mairie nous prête les salles, elle nous aide du point de vue financier, le département aussi, la région aussi, l'agglo aussi, on a besoin, et aussi tous les bénévoles, nos artistes sont logés dans des familles de bénévoles, donc il faut bien, et on va les chercher à la gare, donc ça, tout ça c'est pas possible, les commerçants aussi nous aident, c'est du mécénat, du don, donc on a besoin de tout ça. Bien sûr que ce n'est pas l'essentiel, on a la billetterie qui est là. Mais tout ça, en plus, ça nous aide, parce que sinon on n'y arriverait pas. Voilà, il faut bien savoir que c'est pas... Moi, je suis rien du tout là-dedans. C'est tout le monde. C'est vraiment le travail collectif d'un groupe de gens qui a envie que ça fonctionne, qui relève ses manches, qui retrousse ses manches, et qui est toujours aussi enthousiaste et motivé. Voilà. On vous attend nombreux.
1: Merci Françoise Gandelin, Pézenas enchanté du samedi 10 au dimanche 18 octobre. Je vous souhaite une très belle journée.
2: Et à vous aussi tous. Merci.

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4: Mes chers auditeurs, c'est le retour brutal de l'extrême droite au Brésil. Alors, bien sûr, mes chers auditeurs, nous reviendrons, c'est sûr, à nos histoires domestiques. Vous savez, faites de gamins qui se font tabasser par nos forces du désordre, nos politiques du centre, de droite, d'extrême droite, et même parfois d'une certaine gauche bourgeoise surreprésentée dans nos médias et dans nos assemblées. Alors, exemple, le Sénat. Vous savez, ce parlement de notables qui n'est pas élu par le peuple, mais par ses obligés. Regardez, suite au dernier renouvellement, la composition de cette assemblée. Et vous comprendrez probablement de quoi je vous parle par surreprésenté. Alors, ces politiques, les hommes, les femmes politiques, sont indignes et hors sol. Ils ne cherchent quoi ? Que des boucs émissaires de leurs échecs. Pour ne pas faire l'once d'une autocritique, ils sont parfaits. Mais attention à eux quand même. Le peuple actuellement dans notre pays n'a pas l'air, par les temps qui courent, tels des lycéens subissant une charge de CRS, de vouloir faire le mouton totalement docile. Attention. Mais aujourd'hui, mes chers auditeurs, je voudrais vous parler du Brésil. Alors, le clan Bolsonaro revient en force, et avec lui, bien sûr, le bolsonarisme, désormais solidement enraciné dans les urnes et au Congrès. Pour Lula, le scrutin brésilien révèle surtout une défaite plus profonde, celle d'une gauche sans relève face à une droite décomplexée qui, elle, a de la relève. Patrick Pirot nous explique le phénomène dans un article daté du 6 octobre paru dans Politis l'Hebdo. Alors, quelques extraits et puis mes commentaires. On aurait pu croire le bolsonarisme frappé à l'os il y a un an. Vous vous rappelez peut-être avec la courageuse incarcération de son inventeur Jair Bolsonaro. Il avait été condamné à 27 ans de prison pour la tentative de coup d'État du 8 janvier 2023. Mais non, l'ex-président d'extrême droite a une famille. Alors il a surtout une femme et des enfants. Et son nom est devenu une marque aussi florissante dans le pays de Lula. Michel Bolsonaro, zéro expérience en politique, vient d'être élu au Sénat. Tout comme leur fils, Carlos Bolsonaro. Ah, son plus jeune frère, Jair Renan, siégera lui à la Chambre des députés. C'est pas mal quand même, tout ça dans la même famille. Mais surtout, mes chers auditeurs, surtout, Flavio, son aîné, affectueusement surnommé par le chef du clan, 01, a viré en tête au premier tour du scrutin présidentiel lors des élections générales du 4 octobre dernier. Une surprise, hein ? La famille Bolsonaro revient à l'avant de la scène politique en grande pompe et en toute homogénéité idéologique. Cependant, mes chers auditeurs, ce népotisme affleurant serait presque anecdotique si le bolsonarisme n'avait pas rallié plus de 56 millions de personnes derrière Flavio, le parti libéral, qui donc devance Lula, le parti des travailleurs, aux élections. 47% pour le fils de son père, contre 45% pour le vieux Lula. Ils sont donc à touche-touche. Mais l'apparence est bien trompeuse, mes chers auditeurs. Le président sortant étant donné devant dans tous les sondages qui avaient été faits, il fait même moins bien qu'au premier tour de 2022. C'est donc mal parti pour Lula. Les trois semaines à venir, jusqu'au second tour qui est prévu le 25 octobre, vont sans nul doute voir cet animal politique de Lula, fort de 7 candidatures présidentielles, déployer toute sa science électorale pour mobiliser en vue d'un exploit. Le plus performant des autres candidats ne recueille, à part donc les deux premiers, que 2,9% des voix. Et tous de ces petits candidats, entre guillemets, ils sont tous classés à droite. Quant au vivier des abstentionnistes, le célèbre vivier des abstentionnistes, vous savez bien, chez nous c'est pareil. 21% d'abstention, c'est pareil qu'en 2022. Alors, le péril de l'extrême droite n'a pas l'air de convaincre les abstentionnistes d'aller voter. Alors, quand bien même, mes chers auditeurs, quand bien même la magie Lula opérerait une dernière fois, il ne déférerait que Bolsonaro fils, car la messe politique est déjà pratiquement dite. Si battait le fils aux élections présidentielles, ça ne serait pas suffisant pour gouverner le pays, vu la tournure que prend les assemblées. Le 4 octobre, au soir, a acté la victoire, donc, du PL, qui accroît encore son emprise sur la Chambre des députés et sur le Sénat, surtout. Pendant 4 ans, le gouvernement Lula s'est trouvé sans cesse entravé par un législatif dominé par l'extrême droite. Allié à une droite conservatrice pas très regardante et un centre mou, très mou. Comme chez nous, non ? Un éventuel nouveau mandat, donc pour Lula, ça serait le quatrième depuis 2003, du vieux guerrier, pourrait se traduire par un enlisement permanent de l'exécutif face à l'opposition des chambres. Mes chers auditeurs, la poussière ne retombera qu'après le 25 octobre. Ce sera alors l'heure d'une profonde introspection pour la gauche brésilienne. Lula, n'a pas voulu préparer sa succession. Alors, faute de relève crédible, probablement il a eu du mal à trouver un successeur ou une successrice. Alors, le bilan 2022-2026 du fondateur du PT est pourtant loin d'être très mauvais. Hein. Il a réussi à regagner tout ou partie des terrains mis à sac par Bolsonaro entre 2019 et 2022. Vous savez, par exemple, sur la politique sociale, environnementale, sur le droit des peuples autochtones et bien d'autres sujets. Donc, il n'a pas démérité Lula. Mais c'est ailleurs. C'est surtout sur le coût de la vie et la sécurité en particulier que les électrices et les électeurs attendaient en priorité des réponses qu'il n'a pas su, voulu fournir. Alors, même sa défense, vous savez, rappelez-vous, sa défense de la souveraineté nationale contre Donald Trump et les ingérences des États-Unis, corde jouée avec talent par Lula, ben même ça ne l'aura pas intronisé comme sauveur de la nation. Là où Lula propose une continuité, mais dit-il en mieux, Bolsonaro matraque le dégagisme. Flavio, lui, est plus policé peut-être que son père. Mais vous savez, ça ne veut pas dire grand-chose. Il est tout aussi dangereux. Un peu comme chez nous, non ? Là aussi, je ne veux pas faire trop de comparaisons, mais enfin, quand même, hein, les enfants sont un peu plus policés que leurs parents. C'est nouveau. Avant, c'était le contraire. Bon, la gauche serinait depuis des mois qu'une réélection du vieux guerrier ne servirait guère si le Congrès ne se rééquilibrait pas sur sa gauche. Mais rien à faire, ce n'est pas fait. Les forces progressistes brésiliennes sont abasourdies devant un pays qu'elles ne reconnaissent plus du tout. Eh ben voilà, mes chers auditeurs, Brésil, ça pourrait bien nous arriver aussi chez nous.

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14: Bonjour et bienvenue, c'est Cinérama. Alors aujourd'hui, il n'y aura ni blind test, ni interview, puisqu'on a fait le plein de films. Donc, ce seront des chroniques de films qui sont actuellement sur les écrans. Et toi, Sophia, tu as vu deux films.
15: Oui, Le Monde à l'endroit, un docu-fiction de Sylvie Meyer, et Mémoire de fille de Judith Godrèche.
14: Et puis toi, c'est le même cas, hein, le même nombre en tout cas.
16: Le même nombre de films, et c'est très différent, puisqu'il y aura un film d'horreur qui s'appelle Leviticus, premier film australien, et puis je vous parlerai d'une dark romance, ou un thriller érotique, qui s'appelle Verity.
14: Mais très rapidement, j'ai bien compris. Et puis toi, Guillaume, un film?
17: Oui, moi je pars dans le True Crime avec Yuna Bomber.
14: Mais nous allons commencer avec ni vu ni connu. Marc Fitoussi suit Corinne McLou, une figurante qui enchaîne les tournages avec l'espoir de décrocher enfin un vrai rôle. Et sa rencontre avec Sandrine Kiberlin pourrait lui permettre de sortir de l'ombre.
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19: Excusez-moi, on va bientôt être appelé?
20: Oui, ça devrait plus trop tarder. Tu vas voir, elle prend beaucoup de place.
19: Comment elle s'appelle déjà?
20: Corinne McLou.
19: Elle est juste figurante, non?
20: Ah bah,
19: c'est possible que je te laisse mon CV.
20: Je crois pas que ce soit la bonne méthode.
14: C'est encore des actrices que Marc Fitoussi met en avant après son discret Les Cyclades, sorti il y a 3 ans, qui mêlait Laure Calamy, Olivia Cotte et Christine Scott Thomas. Pour ni vu ni connu, il opte pour un duo ravissant, Sandrine Kiberlin et Isabelle Huppert. Chose étonnante, si la première joue son propre rôle et reste la star du 7e art que l'on connaît, la seconde est considérablement rétrogradée. Ce n'est pas l'immense actrice française de cinéma et de théâtre que l'on connaît, mais une figurante qui va de tournage en tournage pour cachetonner, soit avoir son statut d'intermittente du spectacle à la fin de l'année.
19: C'est comme ça que tu me vois?
14: À la fin de l'année.
19: C'est comme ça que tu me vois? Hors sol?
20: Il est très épais ce pull. Sur le tournage, j'ai vraiment l'impression d'être un peu...

0: L'endurance est cet individu indispensable à l'image, mais qu'on ne doit jamais reconnaître. Il capte la lumière, mais de manière fugace, et doit tenir sa place. Alors, pour avoir participé à quelques tournages côté figurant et assistant réalisation en contact avec les figurants, je trouve que la vision du réalisateur est vraiment très pertinente.
1: Je te donne mon CV. Tu peux noter sur la deuxième page l'adresse pour le lien.
2: Le lien ?
1: Pour la captation de ma pièce. Ça donnera un aperçu de ce que moi je sais faire.
3: Dis-lui que tu vas jamais la regarder, sa vidéo.
1: Je voudrais que tu m'en dises plus sur ton jeu, sur toi aussi, je veux apprendre à te connaître.
2: Oh. Corinne, une copine.
4: C'est comment ton prénom déjà ?
1: Corinne, merci. Corinne Maclou.
4: Comme les moquettes Saint-Maclou ?
1: Oui.
0: Le grand intérêt et l'amusement qui en découle, c'est de demander à Isabelle Huppert, diva parmi les actrices, d'incarner le rôle donc d'une figurante. Corinne Maclou, actrice talentueuse mais qui n'a jamais percé. Elle se fait vite remarquer car sur chaque tournage, elle prend l'habitude de balancer son CV à qui veut bien le prendre dans l'espoir de décrocher un grand rôle et aller même, pourquoi pas, un petit rôle. Sur un tournage, elle parvient à le glisser à Sandrine Kiberlin qui n'est autre que l'actrice qui se joue elle-même. Alors, elle est en plein doute. Elle se voit écartée d'un film des Dardennes sur une carreleuse car elle apparaît hors sol, déconnectée de la réalité. Alors, c'est dans une scène d'une drôlerie assez subtile. L'actrice étant régulièrement habituée, finalement, au rôle de bourgeoise. On n'est pas là dans la comédie grasse, bien évidemment, mais plutôt dans la comédie grinçante.
1: Je trouve ça bizarre que t'aies jamais été plus que figurante.
5: J'ai pas eu les bonnes opportunités, j'ai pas fait les bonnes rencontres, même si on va pas se mentir.
1: Mon caractère m'a parfois joué des tours.
6: Moi, je suis libre, je fais ce que je veux. Donc, je me casse. Et là, maintenant, je te laisse cogiter avec la script, la monteuse et tous les autres là pour trouver des solutions.
7: Qu'est-ce que tu lui trouves ?
1: Avec elle, je peux garder les pieds sur terre. Ma carte Vélib. Bah oui, désormais, Sandrine Kiberlin, c'est madame tout le monde.
0: Alors Fitoussi pose un regard grinçant donc sur le monde du cinéma avec sa hiérarchie, son injustice, ses promesses, ses amitiés, mais aussi ses coups bas. Car un petit moment après avoir glissé son CV à Kiberlin, bien Corinne Maclou s'aperçoit que la comédienne a repris une de ses pièces chiliennes qu'elle avait placées dans son CV. Pour la mettre en scène, elle a trouvé Thomas Joly, le faiseur de l'inauguration des JO, qui livre alors une séquence mordante sur son statut de superstar bien trop occupé. Bien décidée à lui en faire baver, Corinne se rend à une représentation, mais elle est incapable de violence finalement. Eh bien, une amitié va naître entre les deux femmes, une relation complexe, incomprise par l'entourage de Kiberlin, va se dérouler devant nos yeux, dans laquelle se mêlent eh bien, l'admiration, la reconnaissance, la jalousie, la trahison, et puis aussi la subordination.
6: T'étais rousse quand t'étais petite ?
1: Non, j'étais blonde.
6: Non, parce que je trouve qu'on a un peu un air de famille. On pourrait tout à fait être sœur dans un film. Ou bien cousine, non ?
1: Bah ouais, bien sûr, on voit ça après. Ah.
0: Alors au-delà de cette relation pendant tout le film, Marc Fitoussi ne perd jamais le fil du regard mordant qu'il pose sur l'univers du cinéma. La hiérarchie est sans doute le maître mot. La dernière séquence qui apparaît comme une résolution du dilemme de Corinne Maclou, à savoir comment quitter son rôle de figurante pour apparaître dans la lumière, conduit à ce que bon nombre de films finalement mettent en avant quand il s'agit de parler du cinéma, à savoir le réalisateur comme l'être supérieur d'un système qui peut apparaître étourdissant, humiliant, enrichissant, grisant selon les positions que l'on occupe dans l'industrie du cinéma. Les acteurs qui jouent leur propre rôle se sont amusés à donner d'eux-mêmes une vision qui pourrait alors apparaître pour certains vraiment déplorable. C'est le cas pour Vincent de Dienne qui est vraiment ignoble ou pour Anne-Marie Vin qui refuse de donner du crédit à Corinne Maclou. Alors tout va bien quand elle la croit actrice, mais rien ne va plus quand elle apprend qu'elle est figurante. Voilà, donc ce film ni vu ni connu où les rôles finalement sont inversés est vraiment une surprise pour moi parce que je m'attendais pas du tout à ce que Isabelle Huppert soit crédible dans ce rôle de figurante et finalement ça marche très très bien. Donc ce film est en salle depuis le 7 octobre. Judith Godrèche adapte le récit autobiographique d'Annie Ernaux alors qu'elle se rend à Rouen pour une signature. L'écrivaine replonge dans ses souvenirs de l'été 58, celui de sa première nuit avec un homme.
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8: Deuxième long métrage pour Judith Godrèche, 18 ans après Toutes les filles pleurent. Entre les deux, la série Icon of French Cinema, Le Cours, Moi aussi, passé par Cannes en 2024, et une place devenue centrale dans le mouvement MeToo français. Cette fois, elle ne filme pas sa propre histoire, mais celle d'Annie Ernaux. Mémoire de fille, paru chez Gallimard en 2016. Et le film a été présenté à Un Certain Regard à Cannes cette année. Godrèche signe le scénario, Ernaux lui a glissé quelques suggestions sur les dialogues, mais l'a surtout laissé libre. Et pour jouer donc la jeune Annie, la réalisatrice a choisi sa propre fille, Tess Barthélémy, de Tous les plans, et Valérie Dréville, qui incarne l'écrivaine aujourd'hui.
11: Je pars pas pour toute la vie, c'est juste un poste de maîtrise en colonie.
12: C'est l'indépendance.
13: Et ta mère, ça lui fait rien que tu partes ?
11: Tant que j'ai plus sur le dos.
13: T'as pris assez de livres ?
11: Oui.

0: qu'il arrive, tu ne te laisses pas marcher sur les pieds.
1: Annie Ernaux est invitée à une séance de dédicace à Rouen, la ville de son enfance. En chemin, un vertige la prend et la voilà replongée dans l'été 1958. Elle a 17 ans et demi. Elle est monitrice dans une colonie de vacances en Normandie, sa première échappée hors du cocon familial modeste. Elle dévore les livres, elle a soif de joie et elle veut trouver sa place. Parmi les moniteurs, il y a H, le chef. Leur première nuit ensemble va propager une onde de choc dans son corps et dans tout le reste de son existence. Le film encadre cet été-là par la présence de l'écrivaine d'aujourd'hui qui tente de rejoindre la fille qu'elle a été.
2: Je voulais absolument faire cette colonie pour être avec des filles relaxes comme toi.
3: Tu danses pas? T'es perdu?
1: Bon, j'avais vraiment envie de défendre ce film. Hein. Godrèche a voulu rendre un véritable hommage à Annie Ernaux et elle a voulu y mettre beaucoup de choses. Prologue et épilogue avec l'écrivaine, voix off, caméra subjective, éveil féministe, reconstitution d'époque. La critique presse est d'ailleurs assez partagée, hein, mais pointe ce même écueil et l'empilement de couches narratives qui rend le film un peu laborieux. On regrette tous hein, que le film ne travaille pas le recul qui fait le livre et fusionne trop longtemps avec son héroïne adolescente, oubliant l'Annie d'aujourd'hui. La direction se dilue en presque deux heures de métrage où l'on s'impatiente. Or, il y avait une ligne claire, la plus fertile à exploiter peut-être, et tissée dans les nombreux écrits de l'autrice, l'idée de transfuge de classe. Appartenir au groupe, ce n'est pas seulement plaire aux autres jeunes de la colo. Pour Annie, c'est rejoindre celles et ceux qu'elle imagine être les siens, des gens qui lisent, qui sont cultivés, des bourgeois de Rouen, au fond, bah, ce qu'elle n'est absolument pas. Cette honte sociale la rend avide d'être intégrée, donc vulnérable. Mais la piste voilà, se perd dans l'accumulation et ce désir d'appartenir dessert Annie. On la devine intelligente et pourtant, on la voit venir cette suite. On attend que le piège se referme bien plus qu'on accompagne empathiquement la protagoniste.
2: T'as déjà dormi avec quelqu'un ?
4: Attends, tu me demandes direct si je suis plus seule ?
2: Non, pas du tout. T'as une chambre seule ?
3: Comme tous les chefs, tu savais pas ? Des habitants ?
1: Là où le film touche juste, c'est dans sa mécanique de mise en scène du viol notamment et du système d'emprise avec la sidération, l'amour ressenti pour celui qui l'a détruit, sa fascination et l'abnégation donc, de la protagoniste principale. Ses limites à elle sont sans cesse piétinées mais elle ne comprend pas ce qui lui arrive parce que tout autour banalise. La caméra immersive bascule en subjectif pour dire la dissociation. C'est plutôt fin avec ses plans sur l'ampoule, le son du grésillement électrique, tout est traité sans la moindre erreur. Tant mieux. Tess Barthélémy porte le film, on doit bien le reconnaître. Hein. Les personnages d'hommes, il n'y en a presque pas, sauf un médecin qui arrive déjà presque trop tard. Et au sein des femmes ou des jeunes femmes, pas de sororité, leurs rapports sont dictés par le désir de plaire aux hommes et un slut-shaming qui prolonge le regard des garçons. Seule l'amitié avec Claudine, qui est incarnée par Maïwenn Barthélémy, révélée dans l'excellent Vin Dieu, échappe donc à cette règle. Puis la boucle se conclut par un « je souhaite me comporter en sujet libre » face caméra pour clore le film, avec le deuxième sexe de Simone de Beauvoir dans le sac.
5: Il viendra pas.
2: Comment tu sais ?
5: C'est tout, ce c'est.
2: Tu te trompes, il m'a demandé de l'attendre. Il arrive de pas avoir le choix. Je me suis débrouillée.
6: Et comment pensez-vous vous conduire dorénavant ?
2: En sujet libre.
1: Mémoire de film montre qu'un viol n'est pas un acte isolé, mais un système, une classe qui fait honte, un groupe qui banalise, des femmes qui se surveillent, des hommes qui regardent ailleurs ou s'encouragent. Bon, c'est son geste politique à Judith Godrèche et il est précieux. Dommage qu'il soit noyé sous beaucoup trop d'intentions jusqu'à nous le déclamer en regard cam. Car la liberté d'un sujet ne s'énonce pas en dernière réplique. Et d'ailleurs, Annie Ernaux a mis près de 60 ans à la conquérir. C'est ce temps long, ce doute que deux heures de film ne parviennent malheureusement pas à saisir.
7: Mémoire de fille est en salle depuis fin septembre déjà. Adrian Chiarella suit deux adolescents confrontés à une entité violente qui prend la forme de la personne qu'ils désirent le plus, l'un l'autre. Nous parlons de Leviticus.
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9: Parfait.
10: Petit cours de grec ancien qui n'est pas inutile pour comprendre le film. Alors, Leviticus veut dire Lévitique, qui est donc le troisième livre de la Bible qui énonce notamment des lois religieuses, des rites et des règles de pureté. Le terme renvoie en fait à l'idée de loi, de sacrifice, de péché et de purification. Et il est notamment écrit, ou interprété, « Tu ne coucheras point avec un homme comme on couche avec une femme. C'est une abomination. » Alors, c'est dans ce contexte étouffant que le récit prend place. Deux adolescents, Naïm et Ryan, sont attirés l'un par l'autre. Ils ont grandi grandi au sein d'une communauté chrétienne fondamentaliste où l'homosexualité est un péché. Alors le jour où leur relation est découverte, une thérapie de reconversion en mode exorcisme est exercée afin de les sauver avec le consentement des parents honteux des orientations de leurs enfants. Mais cette cérémonie libère donc une entité démoniaque qui prend l'apparence de la personne que chaque adolescent désire le plus, le plongeant dans un cauchemar intime dont l'issue peut être fatale. Alors ce qui permet tout un jeu habile entre le champ et le hors-champ, le visible et l'invisible, selon le point de vue adopté. D'ailleurs le film s'ouvre par une séquence classique mais redoutablement efficace. Une jeune fille prenant une douche se fait tuer par une présence invisible, dissimulée par le cadrage pour qu'on ne puisse rien anticiper.
5: Ça te plaît ici ? Qu'est-ce qui te plaît dans cette ville ?
9: C'est ma mère qui a voulu venir ici. Je suis coincé dans ce trou paumé.
11: Je me rends !
5: Alors ? Y a vraiment rien qui te plaît ici ?
9: Non, rien du tout.
10: Alors après cette ouverture choc, hein, le film se poursuit comme un film indé sur la relation amoureuse entre Naïm et Ryan, hein, chronique de l'adolescence sur la découverte du désir et de la sexualité, réfréné par un entourage pour le moins réfractaire, hein, pour être poli. La mise en scène est fluide et élégante, imbue d'une photographie alternant donc entre les teintes chaudes avec une dominance de ton ocre pour les moments les plus intimes, et les teintes froides présentes dans les moments les plus austères, en l'occurrence lors des cérémonies religieuses. La séquence où les deux jeunes amants s'embrassent dans l'usine désaffectée, la dégage une réelle sensualité et une émotion à fleur de peau, plutôt rare dans ce type de production et surtout de genre. On se croirait presque là dans un film de Gus Van Sant.
12: Votre indécence, votre luxure, vos désirs doivent disparaître. Regardez la flamme.
9: Ryan, est-ce que ça va ?
5: Tu vois quelque chose qui me ressemble. T'en approches pas.
10: Alors pendant près de 30 minutes, hein, rien n'indique, hein, si, bon, si on accepte le prologue, hein, qu'il s'agit d'un film d'horreur, hein, ce qui en agacera certains, qui verront là encore un ultime effort d'Elevated Horror, concept bon, qui m'a paru toujours d'une totale vacuité, mais passons. Oui, Leviticus est avant tout une œuvre intelligente et maîtrisée, qui glisse subtilement de la romance contrariée par un environnement hostile à un pur film de genre éprouvant, car il développe quand même un concept imparable. Hein. Dès qu'un personnage se retrouve seul, après avoir subi le traitement spécial de son église, il est en danger, constamment sur ses gardes. Se retrouver face à la personne que l'on aime le plus, bah, signifie se rapprocher doucement d'une mort certaine. Alors à partir de cette approche douloureuse, jeune cinéaste Adrian Chiarella, on dit peut-être Carella, hein, je ne sais pas, qui signe son premier long métrage, hein, après quelques cours, dépeint une société castratrice où le désir est empêché par le poids de la religion. La critique du prosélytisme d'un groupe sectaire voulant changer l'autre passe par cette créature surnaturelle alimentée par la haine et la peur des adultes, prisonniers de leurs croyances et modes de vie.
9: Il y a une chose qui apparaît quand on est tout seul.
13: Rien ni personne ne peut arrêter ça.
9: Je vous dis que ça va le tuer.
5: C'est ce qu'il voulait. Qu'on ait peur l'un de l'autre.
10: Alors Leviticus s'impose comme un récit initiatique queer terrifiant et touchant qui rappelle sur certains aspects le récent Obsession, hein, sur la crise existentielle que traverse la jeunesse contemporaine. L'angoisse n'est plus d'un monstre ou d'un boogeyman lointain, mais de ce qui nous est le plus proche. Enfin, et ce n'est pas si courant, bah, les comédiens sont absolument parfaits, notamment les deux jeunes acteurs qui incarnent les deux amants, Naïm et Ryan, respectivement joués par Joe Bird, hein, qui était aperçu dans un autre film d'horreur plutôt bon, La Main, et Stacy Clausen.
7: Eh bien, ce film, Leviticus, est en salle depuis le 7 octobre. Le parcours de Ted Kaczynski, brillant étudiant de Harvard, devenu terroriste. Nous parlons de Una Bomber.
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15: Oh, je crois que je vois exactement ce que vous voulez dire. 3 personnes sont mortes. 23 personnes ont été blessées.
16: Et oui, brillant parce que Ted Kaczynski donc, entre à Harvard à seulement 16 ans, hein, dans les années 50. Hein. Donc c'est un garçon extrêmement intelligent, mais solitaire, socialement décalé, hein, qui va notamment participer aux expériences psychologiques menées par le professeur Henry Murray. Alors en parallèle, dans les années 90, le FBI cherche toujours celui que la presse a surnommé Una Bomber, hein, un terroriste qui, pendant près de 20 ans, a envoyé des colis piégés à travers les États-Unis, faisant 3 morts et plusieurs blessés. Alors une enquêtrice comprend progressivement que pour retrouver cet homme, il faut peut-être moins étudier ses bombes que ses mots et surtout sa pensée. Alors, Kandinsky n'est pas seulement un criminel que l'on cherche à identifier, c'est un homme qui pense, qui lit, qui développe une véritable vision du monde qui va finir par transformer cette pensée en justification de la violence. Alors le film insiste notamment sur sa fascination pour Henry David Thoreau qui, au 19e siècle, avait choisi de vivre pendant 2 ans dans une cabane au bord d'un étang pour expérimenter une existence plus simple, plus proche de la nature et débarrassée d'une partie du superflu de la société moderne. Alors ce rejet va donner naissance à une série de textes devenus célèbres et dont la pertinence des interrogations poétiques, sociétales et existentielles perdure encore et peut-être encore plus aujourd'hui. Kandinsky va pousser ce rejet beaucoup plus loin. La méfiance envers le progrès devient chez lui une haine de la société industrielle et technologique, puis une guerre menée contre ceux qu'il considère comme ses représentants.
11: Yona Bomber a écrit un manifeste de 35 000 mots, sans une seule faute de grammaire. C'est quelque chose de bien plus gros. Quel esprit a bien pu faire ça ?
17: Théodore, j'aimerais savoir ce qui t'a incité à participer à cette étude.
16: Et c'est ce paradoxe qui est passionnant, voir un homme capable de réfléchir à la liberté, à notre rapport à la nature ou à notre dépendance à la technologie tout en arrivant à la conclusion monstrueuse que ses idées peuvent justifier de tuer. Alors chose amusante, si vous vous rappelez de l'assez bon biopic Snowden d'Oliver Stone sur le lanceur d'alerte du même nom, celui-ci citait la liste de ses inspirations au FBI qu'il interrogeait pour comprendre ses motivations anti-establishment. Il évoquait Star Wars, Ayn Rand et Thoreau, deux activistes, deux visions de la lutte contre le système. C'est peut-être justement parce que cette matière est aussi riche que l'on peut regretter que le film reste parfois un peu trop sage. Alors en passant constamment du jeune Kandinsky à l'homme que recherche le FBI, Yona Bomber pouvait faire dialoguer les époques, jouer davantage avec les souvenirs, les associations d'idées, les raccords ou les motifs visuels. Alors il fait parfois, mais il manque au film un peu cette virtuosité qui aurait permis de transformer un bon thriller psychologique en expérience vraiment mémorable. Donc Janus Metz Pedersen a un sujet passionnant mais ne le transforme pas vraiment en or en restant scolaire dans ses cadrages et son montage. Alors reste que le dispositif fonctionne, notamment lorsqu'il refuse de réduire Kandinsky justement à la simple figure d'un monstre et cherche plutôt à comprendre comment une pensée peut progressivement se refermer sur elle-même jusqu'à devenir une logique meurtrière. Et pour le jouer dans une majorité du métrage, le jeune Jacob Tremblay, passé chez Mike Flanagan pour ses adaptations de Stephen King, Dr. Sleep et Life of Chuck, fait son Anthony Perkins version psychose, avec sa tête de gendre idéal, mais l'aspect séduisant en moins car il n'a rien à séduire ou soumettre.
18: Quand je regarde notre société aujourd'hui, j'ai l'impression qu'elle a besoin de changer.
17: Exactement. Ce sont les idées qui façonnent le monde.
19: Tu peux entrer.
17: C'est exactement ce que nous recherchons. Cette étude explore les secrets de l'esprit humain. Tu es le parfait candidat.
18: C'est vrai.
17: Tu es vraiment quelqu'un de spécial. Tu es différent. Tu es ambitieux. Tout comme nous.
18: J'ai ces pensées. Et les gens se moquent de moi. C'est mon tour maintenant.
17: Quand la bataille commence, il faut continuer le combat.
16: Alors, outre Russell Crowe, qui maintenant est habitué au rôle de professeur bedonnant et moralisateur, il y a face à lui Shailene Woodley, qui, après Misanthrope de Damien Cifron en 2023, semble aussi chercher à quitter définitivement l'image de jeune première de Divergente, même si cette dernière combattait elle aussi un système oppressif, pour se construire une carrière qui évoque de plus en plus celle de Jodie Foster, des thrillers adultes et sombres, des personnages féminins cérébraux plus que physiques, et surtout ce rapport particulier entre une enquêtrice et un homme dangereux dont elle doit pénétrer l'esprit. Avec un film consacré à un criminel brillant, cultivé, terrifiant et poursuivi par le FBI, difficile évidemment de ne pas penser au silence des agneaux. C'est là que l'on regrette que Janus Metz Pedersen ne soit pas plus investi dans son découpage, car ce qui avait fait le brio du silence des agneaux, au-delà de son scénario et de ses interprétations brillantes, c'était le ciment de sa mise en scène exceptionnelle, tout entière centrée sur la notion de regard et comment on s'y plonge, s'y perd ou s'y soumet. Yona Bomber n'en atteint jamais de tels sommets, mais il possède au moins un méchant dont les idées et réflexions sont presque aussi inquiétantes que les actes.
7: Eh bien, merci. Une Bamberg, je dis rapidement que moi, la mise en scène, je n'ai pas grand-chose à lui reprocher. Mais par contre, dans la narration, c'est vrai qu'on passe son temps avec ce terroriste quand il est jeune. Et on apprend, bien, finalement, c'est la thèse du film, hein, que c'est parce qu'il participe à des expériences psychologiques menées vaguement par la CIA que c'est en participant donc à ces expérimentations qu'il va avoir un profond ressentiment et c'est ça qui va le conduire à devenir terroriste. Bon,
16: alors c'est marrant,
7: je ne sais pas quoi en penser, mais donc on s'intéresse à lui quand il est jeune, mais plus du tout quand il est terroriste, on ne s'y intéresse que parce que le FBI mène une enquête contre lui. Voilà,
16: oui,
7: ça, c'est un peu dommage.
16: C'est marrant, c'est un petit côté Stephen King parce qu'il y a souvent ce genre de figure du gouvernement qui fait des expériences sur des jeunes surdoués, on va dire. Mais je comprends ton ressenti, mais moi je trouve ça assez intéressant de voir que le grand méchant que les États-Unis ont traqué pendant 20 ans, en fait, c'est un bonhomme qui ressemble à rien au fin fond d'une cabane, et il y a un côté assez effrayant de la banalité du mal.
7: Ah, oui, ouais, mais enfin, c'est pas si banal de vivre 20 ans dans une cabane.
16: C'est vrai,
7: je te soumets à ce défi.
16: C'est vrai.
7: Allez, Une Bamber est un film sur Netflix. Sylvie Meyer s'intéresse au travail de Muriel Salmona, psychiatre spécialiste des violences sexuelles. Nous parlons du Le Monde à l'endroit.
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1: Et oui, parlons d'un film dont on ne sort pas indemne, mais peut-être un peu plus légère, ou un peu moins à l'envers. C'est le film de Sylvie Meyer, Le Monde à l'endroit. Après Enfance volée, chronique d'un déni, Sylvie Meyer qui s'arrêtait au seuil de cette question, hein, et après, s'interroge ici sur comment on vit justement après avec ce qui a été subi. Sa réponse, elle la trouve auprès de la psychiatre Muriel Salmona, dont elle filme les séances, et auprès de qui elle a elle-même suivi une thérapie. Alors je fais les introductions rapides. Muriel Salmona, c'est donc une psychiatre pionnière du combat contre les violences sexistes et sexuelles envers les femmes et les enfants. Elle a publié son livre noir des violences sexuelles en 2013, devenu un véritable ouvrage de référence, et fondé l'association Mémoire Traumatique et Victimologie. Bon, en outre, elle est chevalière de la Légion d'honneur. Son travail, dit Sylvie Meyer, ressemble à une enquête.
20: Tu dis aujourd'hui, je ne suis pas guérie.
21: Ouais.
20: Bon, bah, on va faire en sorte que oui. Hein.
22: Docteur.
21: Comment ça va ?
22: Ça va.
21: J'ai des angoisses. Tout le temps.
1: Alors voilà, on ne plante pas une caméra dans un cabinet de psy comme ça. Sylvie Meyer invente donc une forme. Trois actrices, Sandrine Bonner, Marianne Denicourt et Isilde Lebesco, incarnent Muriel Salmona, plus par ressemblance morale que physique, face à de vrais patients en fin de cure, hein, qui rejouent leur séance. Documentaire, fiction, bon, le film hybride les deux. Muriel Salmona, elle, n'entre qu'à la fin dans ce même dispositif de face-à-face thérapeutique avec une jeune patiente qui veut témoigner publiquement, rencontrer pour la première fois devant la caméra.
21: Comment ça s'est passé cette semaine ? Tu t'es reposée ?
20: Est-ce que vous pouvez juste me donner quelques indications sur ce que vous avez subi ? Bah, c'était un type violent.
1: Le passé, lui, est restitué via l'usage du mode roman photo pour chaque patient et patiente, et par des images générées par intelligence artificielle. Bon, alors j'ai adoré dans l'histoire d'Ella, qui elle était donc sous l'emprise de l'avatar d'un pédocriminel dans un jeu vidéo en ligne. Ces images qui sont donc à la frontière du réel disent très bien le huis clos mental d'une enfant dissociée et l'irréalité inhérente à tout cela, sans montrer frontalement la violence, hein, qui est de toute façon souvent occultée par les victimes. Bon, j'ai eu un petit peu plus de réserve pour Franck, notamment un patient qui a été élevé et abusé par son tuteur, un journaliste qui l'aimait. Quand l'IA recrée des personnes réelles, c'est ultra direct et presque trop bouleversant.
22: Pour mes 10 ans, on organise une fête. Christian me couche. Chut, laisse-moi faire, je vais te faire un câlin.
21: Bah, je l'ai jamais vu en vrai. Il me dit que je suis une reine. Hugo, il m'avait demandé de lui envoyer des photos de moi.
22: Je fais chier mon entourage à cause de mes dépendances.
21: Elle est horrible, cette mémoire traumatique.
20: Des traumatismes, tout le monde en a. J'ai encore fait ce rêve. Comment je fais pour plus me faire avoir alors ?
1: Je vous parle là d'un film d'utilité publique, alors que 160 000 enfants sont victimes de violences sexuelles chaque année en France. Les blessures de l'enfance ne s'effacent pas, elles se réparent. Et Sylvie Meyer fait œuvre de pédagogie en rappelant deux choses essentielles. La première, ces violences sont gravissimes et peuvent altérer la vie d'une victime pendant des années, voire des décennies. La seconde, bah, une victime peut s'en sortir et se soigner en travaillant avec un ou une thérapeute. Donc je recommande à tous d'aller voir ce film pour remettre Le Monde à l'endroit. Et je rappelle qu'il existe aussi un numéro, le 116 006, géré par France Victimes, 7 jours sur 7, si vous avez été victime et avez besoin d'être accompagné.
7: Nous terminons cette émission avec le nouveau thriller avec Anne Hathaway, Verity.
0: Non mais bon, de toute façon, ce film est une catastrophe.
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3: Oui, ça ne fait aucun doute.
10: La magie du cinéma tient parfois pas grand-chose, hein, comme prendre un plaisir pervers et totalement assumé devant un nanar de luxe que Verity affiche même fièrement, alors sans se draper derrière un discours pseudo-moderne ou des velléités artistiques fumeuses. Alors en amateur et nostalgique des thrillers érotiques des années 90, qui n'étaient déjà pas fameux objectivement, mais qui me procuraient d'ailleurs une vraie satisfaction de spectateur, c'est avec délectation que je m'apprêtais à visionner Verity, inspiré du roman de Colleen Hoover, classé donc dans la catégorie dark romance, équivalent de ce que pouvait écrire à une époque Mary Higgins Clark par exemple, que je lisais aussi, et par perversité. Alors le pitch de départ en vaut un autre, et attise même la curiosité. Lowen Ashleigh, une écrivaine solitaire qui peine à réussir, accepte de devenir le prête-plume de l'autrice à succès, Verity Crawford, et s'installe donc dans sa propriété pour écrire la suite de ses romans. En découvrant les notes d'une autobiographie de l'autrice, Lowen plonge dans une spirale de faux-semblants et de révélations, mettant en cause notamment le mystérieux mari de Verity, Jeremy. J'ai rien spoilé, tant mieux en fait, parce qu'il y a à peu près un rebondissement tous les quarts d'heure. Et c'est parti pour un grand plongeon régressif dans le passé, avec des dialogues nunuches, des procédés de mise en scène d'un autre âge, du malgaise à peine assumé via cet érotisme pudique assez hypocrite et une morale bien conservatrice sous couvert d'ambiguïté. Alors tout est absolument ringard dans ce thriller à l'eau de rose, dont on se demande d'ailleurs ce que vient faire Anna Taoué dans le film. Le film est d'ailleurs tellement bête qu'il ferait passer le pourtant bien gratiné La femme de ménage, sorti l'an dernier, pour un classique instantané. Alors oui, c'est nul, mais au moins on se marre bien devant ce navet stratosphérique qui se voudrait pourtant sulfureux. Et ça m'a fait plaisir de voir ça en salle, alors que normalement ça passe que sur les plateformes.
7: Et ce Verity est en salle déjà depuis fin septembre.
3: Bon, je crois qu'on s'est dit tout ce qu'on avait à se dire.
0: Mais qu'est-ce qui se passe?
4: Au revoir.
0: Qu'est-ce que vous avez dit?
23: Je crois qu'il est grand temps de s'en aller.
3: Oui, ça ne fait aucun doute.
24: Nous n'allons pas revenir là-dessus.
9: Non, écoutez...
25: Maintenant, je vais vous demander de vous en aller.
0: Parfait.
7: On se retrouve la semaine prochaine. Et toi, Manu, tu auras vu un film qu'on attend?
10: Les Misérables.
7: Oui, voilà. Quand même, c'est un gros morceau. Et quant à toi, Guillaume?
16: Un film qui s'appelle Animals.
7: Et puis toi, Sophia?
1: Un film d'animation, Le Corset.
7: Et quant à moi, ce sera Butterfly James et Minotaur qui a reçu son prix à Cannes. À la semaine prochaine.
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pas, mais un morceau nous faut le tout là. Salah.

Faune sauvage, une chronique de l'espace. Bonjour, je me présente, je m'appelle Christian et je suis un adhérent de l'ASPAS, l'association de la protection des animaux sauvages. Et donc je vais vous proposer pendant quelques temps une chronique qui va parler de protection de faune sauvage, des milieux, de la flore, voilà. Donc une petite présentation d'abord de l'ASPAS. C'est une ONG qui est totalement indépendante, qui a fêté ses 40 ans il y a peu, et qui a été lancée par un couple de personnes dans la Drôme qui avaient été un petit peu choquées et indignées d'avoir reçu une balle de chasse dans son salon. Voilà. Donc ils ont monté cet assaut. Et puis, ben depuis, l'ASPAS n'a fait que grossir, avec, en se renforçant au niveau d'un service juridique, de communication, d'achat de terrain, d'aide aux bénévoles dans les différents départements. Et c'est donc petit à petit cette ONG qui est totalement indépendante donc, financièrement, puisqu'elle ne reçoit aucune aide publique. Nous fonctionnons, l'ASPAS, uniquement financièrement avec des dons privés. Donc nous sommes totalement libres de nos paroles et de nos actions, voilà. Donc nos missions, en fait, c'est essentiellement agir pour la protection de la faune au niveau métropolitain, et puis nous avons aussi des antennes outre-mer. Donc nous essayons de protéger la faune, la flore, les milieux, et puis de différentes manières, nous avons des juristes qui font des actions contre tout ce qui atteint à ces différents éléments, et puis un service de communication aussi qui se soucie de passer des informations au niveau du grand public, au niveau des médias aussi, et puis au niveau des politiques, qu'ils soient locaux ou nationaux. Alors, à l'ASPAS, on défend les sans-voix, les espèces dites insignifiantes ou encombrantes, les espèces qui sont persécutées, c'est-à-dire, en fait, beaucoup d'espèces animales actuellement en France. Hein. Nous militons aussi pour un concept qui nous est très cher, c'est le concept de la libre évolution dans la nature. Mais on pourra y revenir dans les différentes chroniques qui suivront en fonction des différents thèmes abordés pour les différentes espèces dont on parlera. Et donc, oui, qui on défend ? Alors, par exemple, il y a un concept qui nous est un petit peu un cheval de bataille à l'ASPAS depuis longtemps, c'est les nuisibles. Alors maintenant, on n'appelle plus les nuisibles des nuisibles, on les appelle des ESOD, E-S-O-D. C'est un acronyme un peu barbare qui signifie espèce susceptible d'occasionner des dégâts. Alors leur nom a changé, mais pour eux, le résultat par rapport à l'ancienne appellation nuisible ne change absolument rien, vu qu'ils sont tout le temps persécutés, massacrés, tués, déterrés, piégés, voilà. Dans des conditions un petit peu abominables. On y reviendra un petit peu au fur et à mesure des chroniques. Et celui qui est un petit peu l'emblème de ces essodes nuisibles, l'emblème de l'ASPAS, donc, c'est le renard. L'une des espèces, étrangement, les plus tuées et piégées en France. Le 13 septembre a eu lieu l'ouverture de la chasse générale. Et souvent, on a l'impression que la chasse ne commence en France, et dans l'Hérault aussi, uniquement à la mi-septembre. En fait, elle a commencé dès le 1er juin pour au moins quatre espèces qui sont le chevreuil, quel que soit le sexe et l'âge, le renard, quel que soit le sexe et l'âge, les sangliers et les daims aussi. Les daims qui sont une espèce qui n'a normalement pas trop grand-chose à faire dans l'Hérault. Une espèce exotique qui a été introduite par le loisir de la chasse et qui maintenant s'est un petit peu évadée de certains enclos et se balade dans la nature.
Voilà, donc il y a eu 4 espèces qui ont commencé à être chassées dès le 1er juin. Et avec toutes les horreurs des incendies, des canicules, de sécheresses qui se sont produites dans beaucoup de départements français, mais entre autres dans l'Hérault, l'ASPAS avait demandé, avec 4 autres ONG, à ce que la chasse d'été soit d'une part supprimée carrément dans les endroits où il y avait eu beaucoup de dégâts dus aux incendies ou à la canicule, à la sécheresse. Donc ce qu'on avait demandé, c'est que l'ouverture de la chasse générale, prévue le 13 septembre, ne soit effective qu'après une évaluation du niveau des populations des différents animaux chassés. Voilà. Qu'à ce sujet, une enquête de France 3 durant le mois d'août auprès de chasseurs avait révélé que les chasseurs avaient fait une battue au sanglier complètement bredouille, ils n'avaient vu aucun animal. Donc ça rejoint un petit peu les craintes que les 4 ONG avaient. Est-ce que les populations d'animaux, sangliers, chevreuils, renards, daims n'ont pas périclité? Voilà. Et puis, qu'est-ce qui se serait passé aussi, une question intéressante, qu'est-ce qui se serait passé si les chasseurs qui avaient organisé cette battue avaient vu, non pas zéro animal, mais s'ils avaient vu passer une renarde avec ses petits, ou un faon, ou un chevreuil tout seul, ou un... voilà. Peut-être que voilà, ça se serait mal passé pour les rescapés des canicules. Donc c'est pour ça qu'on avait demandé à ce qu'une évaluation des populations d'animaux soit réalisée par les services de l'État, qui sont l'OFB, et qui sont capables de réaliser de telles évaluations. On n'a pas eu beaucoup de réponses de la part de la plupart des préfectures, y compris de celle de l'Hérault. Il y a quand même quelques préfets qui ont répondu, comme dans le Var ou deux, trois autres départements, et qui ont donc pris des mesures pour limiter justement la chasse dans certains secteurs. Alors en septembre, l'ASPAS a lancé une grande campagne en faveur de la protection du renard. Le renard, donc, c'est depuis la création de l'ONG ASPAS, c'est l'emblème de l'ASPAS. C'était un animal qui était très très très mal vu il y a 40 ans. Il y avait encore les problématiques de rage qui traînaient autour de lui. Il était considéré comme un vilain, malade, voleur de poules. Et donc, on avait quand même, à l'ASPAS, considéré que c'était une étiquette qu'il ne méritait pas, parce qu'il a, c'est un petit animal qui a beaucoup de qualités, on en parlera un peu après. Et voilà, cette année, on a décidé, à l'ASPAS, de faire une grosse campagne pour le réhabiliter dans l'esprit des politiques, des décideurs, du grand public aussi. Donc, on a lancé une opération de communication dans le métro parisien. Il y a eu plein d'affiches qui ont été posées dans la plupart des stations de métro. Il y a une pétition qui a été lancée aussi en ligne pour demander plusieurs choses, entre autres, que soit sortie de la liste ESSOD. Donc la liste ESSOD, c'est la liste des nuisibles qui sont massacrables de toutes les façons possibles en France. Donc que soit sortie de cette liste ESSOD le renard. Voilà, qu'il ne fasse plus partie des nuisibles. Donc nous avons lancé à l'ASPAS cette campagne, cette grande campagne de communication avec l'aide financière de 30 millions d'amis qui nous soutient bien sur ce coup-là. Donc le renard en fait, il est détesté par le monde du loisir de la chasse, avec des arguments qui sont complètement fallacieux. Il y a X décennies, donc c'était l'argument principal, était la rage. Et donc pendant plusieurs années, longues années, on a été un peu en France quasi la risée de l'Europe occidentale à ce sujet, puisque l'Allemagne, la Suisse, l'Italie, etc. avaient réussi à supprimer la rage dans leur pays. Et en France, chaque année, il y avait encore de la rage. Et chaque année, les chasseurs disaient « Ah ben, nous, on va s'en occuper, on va régler le problème en tuant encore plus de renards que l'année passée. » Sauf qu'en tirant les renards enragés, l'effet était complètement l'inverse. C'est-à-dire que la rage se dispersait de plus en plus.
Et puis jusqu'à ce qu'un jour, un certain Jacques C. point, donc ça devait être à l'époque de Chirac, qui a un peu tapé sur la table en disant, ben voilà, ça suffit, la rigolade, on va faire comme nos amis. Donc voilà, ce qui a été entrepris, c'est à partir des années 90, c'est lancer une vaccination orale avec des appâts. Et voilà, et le problème en 2 ans a été réglé, comme dans tout le reste de l'Europe. Le renard n'a plus été chassé, piégé, massacré à cause de la rage, mais les chasseurs ont trouvé d'autres excuses. Les autres excuses, c'était essentiellement le fait qu'il s'attaquait aux poules dans les poulaillers. Donc à l'ASPAS et dans les autres organisations de protection, on a une réponse claire à ça. Pour pas que les poules soient attaquées dans les poulaillers, il suffit de fermer la porte. Voilà. En fait, on avait fait une enquête il y a 2-3 ans sur la problématique des dégâts faits par pas que les renards, mais la faune sauvage en général contre les élevages de volailles. Et on s'était rendu compte que la plupart des professionnels n'ont aucun problème de prédation naturelle, renards, fouines, etc. Parce que, tout simplement, ils protègent leurs élevages. Voilà. Voilà. Alors, le renard est détesté aussi par le monde du loisir de la chasse pour une raison simple qu'on ne dit pas assez souvent, c'est qu'il y a certains moments où les chasseurs de petits gibiers élèvent des faisans, perdrix et autres, et donc relâchent ces pauvres bêtes qui sont totalement non habituées à la vie sauvage, et les relâchent donc pour les chasser un jour ou deux après. Donc ces pauvres animaux totalement non habitués à la nature se font croquer rapidement par les renards. D'où l'intérêt pour les chasseurs, pour arriver à tuer des perdrix ou des faisans, il faut d'abord tuer les renards. Voilà. C'est un petit peu la raison principale de la haine du monde de la chasse contre le petit goupil. Alors, l'une des grosses difficultés qu'a le renard en France actuellement, on espère que ça va changer prochainement, c'est qu'il a deux statuts. Il est considéré comme un gibier. Il est considéré aussi comme nuisible, donc ESSOD, espèce susceptible d'occasionner des dégâts. Alors comme gibier, il peut être chassé comme tous les autres gibiers, c'est-à-dire du 1er juin jusqu'à fin février. Et par contre, comme nuisible ESSOD, il peut être, lui, piégé, déterré, et chassé à tir aussi, eh ben, toute l'année, du 1er janvier au 31 décembre. Donc en fait, il n'a jamais le moindre répit dans sa vie d'animal sauvage. L'une des conséquences, c'est que le renard, en général, en captivité, il peut vivre 10-12 ans. Et par contre, dans la nature, son espérance de vie est largement plus réduite, puisqu'en général, il vit 2 à 3 ans avant d'être tué. Donc la campagne que l'ASPAS vient de lancer s'appelle « Le renard, sa place est dans la nature et non pas dans le viseur ». C'est clair. Donc nous proposons aussi pour les éleveurs particuliers ou même les professionnels de faire des témoignages pour le renard. En fait, une forme de déclaration de non-dégâts du renard sur les populations d'élevage de volailles, de canards, etc. Il y a donc un lien sur le site de l'ASPAS qui permet de témoigner du fait que, quand on ferme bien son poulailler, les prédateurs naturels ne font que passer et laissent les poulettes tranquilles. Voilà. Sur le site de l'ASPAS, donc. aspas-nature.org. Donc le renard, en fait, oui, c'est contrairement à ce qu'on pense souvent, c'est l'un des mammifères les plus massacrés. On parle souvent du sanglier qui est tué à hauteur de maintenant de 900 000, presque 1 million d'individus par an en France. Et le renard, lui, d'après les chiffres qu'on a, ou qui sont tirés aussi de l'Office français de la biodiversité, lui, il dépasse largement les 600 000 individus tués chaque année en France. Donc c'est quand même Ce sont des chiffres conséquents qui entraînent le fait que le renard dans la nature a une espérance de vie vraiment très très faible.
Un autre aspect important aussi au sujet du renard, c'est qu'il y a maintenant beaucoup d'agriculteurs qui considèrent que le renard non seulement n'est pas nuisible, mais qu'il n'est même pas neutre, qu'il est dans la nature et pour le monde agricole un élément très important, très positif, qu'il a une action d'auxiliaire agricole. Et donc dans l'Hérault, nous avons justement des témoignages d'agriculteurs qui ont demandé à ce que le renard ne soit plus piégé ni tiré pendant la période estivale. Donc je crois que beaucoup d'Héraultais savent qu'actuellement il y a dans l'Hérault des grosses invasions de lapins de garenne qui créent d'énormes dégâts dans le secteur du sud-est, donc tout le pays de l'Or, Moguio, Mudaison, etc. Et pas que, maintenant, il y a des problèmes qui commencent à arriver aussi du côté de l'ouest montpelliérain. Mais c'est surtout dans le pays de l'Or qu'il y a des très très gros dégâts. Et donc, avec l'ASPAS, nous avons demandé, il y a 3 ans, que la commission qui s'occupe du piégeage des renards, entre autres, mais aussi de corvidés ou de fouines, etc., accepte d'interdire maintenant, à la demande des agriculteurs aussi, d'interdire le piégeage dans 19 communes du pays de l'Or et des alentours. Donc le renard n'est plus piégé dans ces 19 communes, ça signifie qu'il peut avoir une part non négligeable, même si ce n'est pas la panacée, il peut avoir une part non négligeable dans la lutte contre les surpopulations de lapins. Alors on sait très bien, alors les chasseurs vont nous expliquer que c'est pas la peine de ne pas piéger le renard parce que le renard ne résout pas le problème à lui tout seul, certes, mais il en résout une bonne partie, donc c'est déjà ça de prix, dixit, pas mal d'agriculteurs. Et donc au sujet du piégeage du renard, pour l'Hérault, on peut dire que, voilà, juste 2 petits chiffres, les 3 dernières années, il a été piégé 5906 renards dans l'Hérault, pour des dégâts évalués à moins de 5 euros, 4,80 euros par renard.

Et nous nous retrouvons, si vous voulez bien, dans quelques temps pour parler d'autres sujets, comme par exemple le loup, l'ours, le blaireau, les enclos de chasse, les réserves de vie sauvage de l'espace, les refuges des particuliers, etc. etc. À très bientôt.

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0: Ah non, mais moi, j'ai pas une voix radiophonique. Ce qu'on appelle une voix radiophonique. Voilà. La vibration des cordes vocales. C'est ça, la voix radiophonique. Il y en a qui passent, il y en a qui passent pas. Ça passe pas bien. C'est uniquement une vibration.
1: Mais qu'est-ce que ça fait?
0: L'histoire de fréquence des vibrations.
1: Qu'est-ce que ça fait?
0: Ben, parce que j'ai une voix de paysan.

0: Moi, j'ai coupé 3 kilos d'oignons hier.
1: Il va parler de bouffe. Hein. Ça sent déjà l'oignon, ça promet. Putain, c'est pas
2: moi, j'aime
1: possible.
2: Bien bouffer de l'oignon.
1: Eh, vas-y, je te mange les kebabs en pleine émission. C'est n'importe quoi. Mais oui, c'est l'heure de retrouver l'émission qui ne va pas à Bédarieux par hasard. Cette belle et douce émission qui se passe tous les vendredis. À quelle heure? À 11h. Et c'est sur Radio Pays des Rots, RPH Sud. Et également la rediffusion le dimanche à 15h. Une émission qui est bel et bien présentée par Miss Mel.
2: Salut!
1: Comment ça
2: on
1: va?
2: On n'avait pas dit sa sainteté la dernière fois.
1: Ouais, mais on a eu des retours depuis pas... pour dire. Elle va se calmer là.
2: Non.
1: Miss Mel.
2: Ok.
1: Et bien sûr, à ma gauche, il nous revient d'Italie où il est parti pour la radio quand il fait pas mal de voyages comme ça, Mr. Victor.
3: Et ciao tout le monde.
1: Tu parles encore français, ça?
3: Oui, ça va, je parle français. Ouais.
1: C'est cool, ça s'est bien passé.
3: Ouais, c'était chouette.
2: Todo bene?
3: C'était va bene.
2: Va bene.
1: Au menu dans cette journée, on va vous parler de tout. Bien sûr, on va vous parler, il y aura Mel qui sera là avec sa chronique, celle qui ne sert à rien, sauf dans les repas, quand tout est dit, tout est... Il n'y a plus qu'à s'étourdir. Tu crois que tu peux repartir, mais non, il y a quelqu'un qui termine sa phrase par « au fait, tu sais quoi ?» Et voilà, et juste un petit mot, on va parler de quoi ?
2: Eh bien, au fait, tu sais quoi ? Aujourd'hui, on va parler de jeux de société.
1: Ok.
2: J'en dis pas plus pour l'instant.
1: Faut pas en dire plus. Bien sûr, Victor, avec ta chronique d'ici d'ailleurs.
3: Écho d'ailleurs.
1: Alors tu sais que la semaine dernière, en plus, on avait reçu la responsable de la production du festival Écho d'ici, Écho d'ailleurs.
3: Ah oui, le festival du documentaire, c'est ça.
1: Exactement. Mmh. Et le festival Écho d'ici, d'ailleurs, on vous l'a dit, c'est le festival du film documentaire. C'est la 19e édition, c'est à la Bastide Rouairoux et ce sera du 9 au 11 octobre.
3: Ben oui, alors je me suis pas inspiré d'eux pour le titre de la chronique, mais on parle un peu des mêmes choses, je pense. Et voilà, nous on va partir du côté du Japon pour découvrir un nouveau genre, le Black Midi.
1: Ah, le Black Midi, c'est super, j'adore. J'aime bien. T'aimes bien, Mel?
2: Je connais pas du tout.
1: Non, moi non plus.
3: Eh ben, vous allez pouvoir découvrir tout ça.
1: Nous avons une invitée aujourd'hui. C'est reparti, notre invitée du jour. Elle s'appelle Sandy. C'est une artiste bédaricienne. Elle vient nous parler de ses passions, mais aussi, surtout, elle est là parce que au mois d'octobre, c'est Octobre Rose. C'est quoi Octobre Rose? Ça fait plus de 26 ans. Octobre Rose, c'est un mois dédié à la sensibilisation des femmes au dépistage précoce du cancer du sein, porté par l'emblématique ruban rose. J'ai pas vu le vôtre, vous l'avez pas? Voilà, non, mais ça fait écho au ruban rouge pour la lutte contre le sida. Des milliers de manifestations qui sont organisées à travers le territoire, des flash mobs géants, des courses à pied, des campagnes de dépistage gratuits, etc., etc. De nombreux acteurs qui se mobilisent pour soutenir cette campagne, riche de sens aux yeux de tous. Et elle, quand je dis elle, c'est Sandy et ses amis. Elles sont trois créatrices de Bédarieux, Sandy, Laure et Nadège. Elles organisent un marché artisanal. Ce sera ce samedi, c'est demain, samedi 10 octobre. C'est chez Vivien et Rebecca, la boulangerie à Bédarieux, qui va s'ouvrir pendant un moment l'espace d'avoir un marché artisanal. C'est de 9h jusqu'à 18h. On en parle dans quelques instants. Il n'y a pas de raison, ils ont tous les deux leur chronique. Il fallait que je balance la mienne, ma chronique, où Macron nique tout ce qui bouge, mais pas que, tout simplement. Parce que ces derniers jours, on a assisté à des violences insupportables faites sur des étudiants lors des dernières manifestations. Une violence disproportionnée, celle des forces de l'ordre, habillées en Robocop, matraque levée, bouclier, face à des gamins qui ont 14, 16 ans. Moi, je croyais avoir tout vu. Cette violence physique, morale, d'intimidation, tout y était pour que ça pète. Et alors ça aura pété, c'est étonnant. C'est la dernière provocation de la Macronie face aux jeunes lycéens, ceux qui osent dénoncer le manque de moyens dans les lycées aujourd'hui. Et le dernier budget de Macron qui propose la suppression de quelques 1500 postes dans l'éducation nationale n'aura certainement pas aidé à tempérer l'ambiance. Entre le budget militaire ou celui de l'avenir de la culture, il y avait un choix à faire. Qu'on arrive à une société qui justifie ses violences physiques sur des gamins en se disant qu'en face, ils ont lancé des projectiles ou brûlé des poubelles ou cassé un magasin, c'est pas gagné. On en parlera dans ma chronique. Macron nique tout ce qui bouge, mais pas que. Je propose de commencer directement avec ton... comment que ça s'appelle, j'ai oublié. Écho d'ici d'ailleurs, non.
3: Écho d'ailleurs. Ouais, alors on va, aujourd'hui nous allons voyager du côté du Japon pour découvrir un genre musical assez particulier, le Black MIDI. En quelques mots, ça consiste à composer avec des millions de notes, voire des milliers, sur un ordinateur grâce à des fichiers MIDI. Alors les fichiers MIDI, c'est un protocole de communication et un format de fichier destiné à la musique. L'idée, c'est de mettre le plus de notes possible pour que la partition devienne littéralement noire, d'où le nom Black MIDI. Bien que ces compositions sont impossibles à jouer humainement, le genre devient surtout un challenge et souvent humoristique. Le Black MIDI aura été utilisé pour la toute première fois au Japon dans un jeu vidéo, le Too Project Embodiment of Scarlet Devil, en 2000. À partir des années 2012 et 2014, des collectifs internationaux émergent et les créateurs américains et européens importent l'esthétique japonaise en la transformant. On pourra observer des hybridations de genre avec du jazz et du math rock, notamment avec un groupe de rock britannique s'appelant en hommage au genre, le Black MIDI. Dans leur travail, on peut observer des mélanges de genres avec du punk ou encore du math rock. Et le groupe s'est aussi inspiré d'un groupe des années 70, le Mahavishnu Orchestra, qui est un groupe américain fondé par le guitariste anglais John McLaughlin. Ce groupe mêle jazz fusion et rock progressif. Et leur énergie et leur composition rapide rappellent un peu ce genre-là, du Black MIDI, avec beaucoup de notes qui se juxtaposent. Et pour vous donner une idée, voici un des titres du Mahavishnu Orchestra, Vital Transformation.

0: Le moment de l'interview, ça se passe maintenant et on va parler de quoi ? De quoi ? On va parler de trois créatrices qui organisent un marché artisanal pour Octobre Rose. On va en parler. Ce sera le 10 octobre. La boulangerie-pâtisserie Vivien Rebecca, je fais de la pub là, à Bédarieux, qui va accueillir un petit marché d'artisans, pas tout à fait comme les autres. Effectivement, à l'origine de cette journée, c'est Laurie, Nadège et Sandy, ces trois femmes, ce sont trois femmes, trois copines, trois créatrices qui ont souhaité se réunir. Mais pourquoi ? Bah, tout ça, c'est autour de leur création, pour donner aussi un sens solidaire à leur initiative. Bijoux, des sacs, des bananes, des accessoires pour bébés, des gravures pour miroirs, etc., etc. On va en parler. On va parler d'Octobre Rose. C'est quoi Octobre Rose ? Où elle nous fait le plaisir d'être avec nous pour en parler. C'est Sandy. Bonjour.
1: Bonjour.
0: Merci d'être venue, d'avoir répondu présent.
1: Merci à vous.
0: On va parler de cet événement. Donc, de deux choses, trois choses, même si on aura un petit peu le temps. On va parler de demain, de ce marché artisanal, on va parler d'Octobre Rose et on va parler de la création avec toi. On commence par quoi ?
1: Ce que vous voulez.
0: Octobre Rose.
1: Octobre Rose.
0: Octobre Rose, c'est vrai que ça se passe pendant un mois, c'est du 1er au 30 octobre.
1: C'est ça. Bon, après, je pense que c'est toute l'année, mais c'est vrai qu'on est ciblé sur octobre, le mois d'octobre. Et c'est quelque chose qui nous touche énormément.
0: Qui touche qui ?
1: Déjà le cancer du sein, qui touche les hommes aussi, parce qu'on n'en parle pas assez. Et puis le cancer en général, quoi. Je pense que c'est être sensible à tout ça, c'est important, quoi. Du coup, on a créé cet événement avec trois copines.
0: À Bédarieux, mais c'est pas la première fois.
1: Alors, il y a deux ans, on l'a fait chez Vivien et Rebecca. Et quand on en a parlé à Rebecca, elle nous a de suite dit oui. Du coup, on lui en a reparlé encore pour cette année. Elle a dit oui sans hésiter, quoi. Et elle nous prête le lieu où c'est convivial. Et ça fait pas trop... Enfin, ça fait famille, amis, enfin, c'est cool, quoi. Et du coup, on organise une tombola ce jour-là aussi, où beaucoup de personnes ont été généreux dans les lots. Alors du coup, voilà, on est trois créatrices. Nadège qui a les breloques d'Alice, qui fait des bijoux. Laurie qui fait des accessoires pour bébés. Et moi qui fais des gravures sur miroir, sur bouteille, voilà.
0: C'est la deuxième expérience. Hein.
1: Deuxième expérience. La première nous a espantés. Et du coup, on s'est dit, on va renouveler la chose et voilà.
0: De faire un événement, tout ça, ça se passe pour combattre le cancer du sein, Octobre Rose, c'est ça. Tout le monde normalement participe, c'est vrai qu'il y a une mobilisation générale pour les activités, pour aider. Tu es particulièrement attentive à ça, c'est quelque chose que un rendez-vous que tu fais systématiquement ?
1: En fait, on va essayer de l'organiser assez souvent, j'estime, pour Octobre Rose, mais on aimerait que ça grandisse pour d'autres associations, parce que déjà, elles sont mamans, alors ça peut toucher aussi d'autres associations. On est des femmes et c'est bien de faire des événements pour être un peu plus attendu et aussi pour montrer ce qu'on fait, quoi.
0: Alors ça, ouais. On va en parler bien sûr juste après. L'événement se passe, c'est à la boulangerie.
1: À la boulangerie Vivien et Rebecca.
0: Que l'on connaît, qui est un lieu habituel, ouais. Qui sont très sympas déjà de passer aussi leur établissement pour une cause comme ça, de rassemblement, d'exposition, d'artisanal.
1: Oui.
0: Mais c'est toi avec deux autres copines. Est-ce qu'il y a, il y aura d'autres personnes ? Est-ce qu'il y a un appel à...
1: Alors, pour l'instant, on n'est que trois. Il y aura la Ligue avec nous, d'ailleurs.
0: La Ligue
1: qui est de Hérépian. Parce qu'il y a deux ans, on avait fait avec la Ligue de Bédarieux. Et du coup, on estime qu'en fait, on fait un peu bouger tout le monde. Et si on pouvait faire un événement vraiment avec d'autres artisans, d'autres créateurs, pour une autre association, on demande que ça, nous.
0: Ça se prépare. Est-ce que l'on s'est lancé un appel à...
1: C'est lancé un appel et oui, c'est une grande préparation. Ouais.
0: Parce qu'on avait vu sur des infos qu'il y avait quand même la présence des membres d'Octobre Rose sur les marchés. Il y a pas des porte-à-porte, mais des stands avant pour parler de l'événement, pour l'information. On en parle ou on n'en parle pas assez ?
1: Là, bon, on n'en parle pas assez. Du coup, nous, on se tient à nos réseaux. On est à fond dans les réseaux. Je pense qu'on bourre même les réseaux pour cet événement. Mais après, on est bien entouré. On est bien entouré au niveau des amis, des contacts. Et j'estime que tout le monde joue le jeu et c'est super, quoi.
0: Parce qu'on voit beaucoup en général, enfin, même sur le plan national, où tout le monde était équipé quand même le petit ruban rose.
1: Le petit ruban que nous, on aura aussi et qu'on partagera avec les amis, les gens qui viendront acheter les tickets de Tombola. Mais c'est un événement que, oui, beaucoup, beaucoup partagent. Et je vois là, pour octobre, là, c'est plein partout, quoi.
0: Donc voilà, il y a quand même des réactions, ça réagit positivement.
1: Oui, oui, oui. Oui. Et c'est super, moi, je trouve ça super.
0: Donc c'est bien solidaire, il y a quand même une réaction de la population généralement dans...
1: Ouais, malgré ce qu'on peut dire, ouais.
0: C'est quoi malgré ce qu'on peut dire ?
1: On dit souvent qu'avec les associations, ça ne marche pas, il n'y a pas assez de soutien, quoi que ce soit. Et en fait,
0: il y en a. Il y a une réaction. Et côté aide, côté est-ce qu'il y a les réactions, côté de la municipalité, côté de national, il y a des appuis aussi ?
1: Après, on fait participer Grand Orbe, on fait participer Midi Libre, où Bernard Farenc nous a fait un bel article. Et c'est bien de connaître du monde parce que ça nous permet de communiquer un peu plus, quoi. Et puis, ce qui est bien, c'est que quand on en parle autour de nous, les gens de eux-mêmes, soit ils nous demandent directement les tickets, et soit ils se proposent pour un lot. Et ça, je trouve ça génial, quoi. Parce qu'ils ne sont pas obligés.
0: Les tickets, ils ne sont pas déjà déposés. On peut les retrouver là ou pas ?
1: Le jour J, on sera là pour vendre les tickets.
0: Le jour J, juste le jour J, c'est-à-dire ?
1: Le jour J. Après, on les vend, mais le problème, c'est que pour nous trouver, c'est un peu compliqué. Mais ils nous envoient un message et on le réserve, il n'y a pas de souci, quoi.
0: Le cancer du sein, ce sont des sujets, tout ce qui est médecine, c'est difficile à en parler. Certains, il y a une pudeur, la peur aussi de personnes qui veulent
1: pas
0: en parler.
1: La peur de savoir,
0: voilà,
1: aussi.
0: Voilà,
1: après, moi, je conseille de se faire dépister. C'est important.
0: Il y a souvent des rendez-vous ici.
1: C'est ça. Mais les hommes, c'est ça le problème. C'est les hommes, et ils pensent pas qu'ils soient touchés. Et finalement, si. Il y a beaucoup d'hommes qui sont touchés par ça.
0: Tu as des chiffres ?
1: Des chiffres, non. Mais je pense qu'ils en parlent un peu plus. Quand ils parlent du cancer du sein, ils parlent pour les femmes. Mais ça commence un petit peu à parler aussi des hommes. Et je trouve ça qu'il y ait beaucoup de tests à faire et tout ça, de sensibilité. Enfin, c'est cool, quoi. Voilà.
0: En tout cas, pour en savoir plus, pour les voir, pour vous voir, il y a cet événement. Ce sera demain, ce samedi, à partir de 9h.
1: 10h.
0: 10h. Tu vois, 10 heures. Je dis 9h, comme ça, ils arrivent à 10h.
1: 10h, le bon petit déjeuner qui arrive.
0: 10h, le petit déjeuner, vous pouvez le prendre directement là-bas, à la boulangerie de Vivien Rebecca, où ils servent bien. Et il y aura ces trois créations. On en profite maintenant pour parler. On va en profiter. Sandy, qui es-tu, créatrice ? Je sais que c'est familial, quand même, quelque part.
1: Oui, avec les filles, oui. C'est familial. C'est devenu trois copines, trois vraiment... oui, c'est famille.
0: Alors c'est quoi ces copines, elles font quoi ?
1: Alors Nadège, les breloques d'Alice, qui créent des bijoux, qui créent aussi des fondants aux odeurs qui sont sensationnelles. J'adore. Et après, il y a Laurie, accrochée à un fil, qui est sur Insta. On est toutes sur Insta, de toute façon. Accrochée à un fil et elle crée des doudous pour enfants, des bavoirs, des accroches-sucettes, des bananes, elle fait aussi pour les adultes. Et moi, miroir éphémère qui grave.
0: Qui grave.
1: Qui grave sur...
0: Qui grave.
1: Qui grave sur les miroirs, bouteilles. Et on me met des fois au défi pour d'autres supports que je reçois.

0: quoi sur Instagram? On tape quoi?
1: Eh bien, pour Nadège, on tape les breloques d'Alice. Pour Laurie, on tape accroché à un fil. Et pour moi, on tape miroir éphémère. Voilà. Et on nous trouve de suite.
0: Ok, et ça, voilà. c'est en même temps dans les gènes. Donc, dans les gènes, tu as rencontré ces amis, vous êtes trois amis, trois copines.
1: Ben, à la base, c'était des élèves que je transportais.
0: D'accord, oui, on parlera de 8.
1: C'est plus Nadège, le noyau un petit peu, qui nous a un peu basculé dans tout ça. Et les breloques d'Alice. Et du coup, c'est elle qui nous parle plus des événements qu'il y a autour de nous, pour qu'on puisse s'inscrire et tout ça, quoi. Enfin, alors, du coup, elle nous booste un peu.
0: La passion, tu es passionné. Je ne sais pas si on parle côté génétique, côté lien dans la création artistique. Il y a une personne qu'on connaît bien, Baptiste.
1: Baptiste Durand.
0: Voilà.
1: Baptiste Durand, Baba Soudur.
0: Baba Soudur qui est déjà venu ici à la radio.
1: Qui est sur Insta.
0: Il est de Bédarieux.
1: Oui, de Pézenne et Mine. Ouais.
0: Et qui fait des arts. Là, son art, c'est quelque
1: chose. Justement,
0: Soudur, c'est vraiment géant.
1: C'est lui qui nous fait la rose, la rose symbolique, le rose pour Octobre Rose, pour la tombola.
0: On le salue en même temps. Qu'est-ce qu'on peut souhaiter? Bon, il y a la passion qui vous anime tous les trois, qui vous donne la pêche. C'est la possibilité de créer, mettre la création en avant et se battre en même temps pour...
1: Pour les associations, pour les événements, oui. Et puis, et en même temps, montrer ce qu'on fait, quoi. Parce que et c'est purement fait main. Voilà, il n'y a pas du tout d'autres machines. Laurie, c'est sa machine à coudre. Nadège, c'est ses petites mains avec ses petits ustensiles. Et moi, c'est les miroirs avec ma Dremel. Quoi.
0: Il y a des ateliers? Vous faites des ateliers? Vous faites pas?
1: Et
0: vous y
1: si
0: pensez?
1: On pouvait avoir l'occasion.
0: Mais il y a toujours l'occasion de faire.
1: Si on pouvait avoir l'occasion de montrer ce qu'on fait, ça serait cool, quoi.
0: Voilà, pour ceux qui nous écoutent, au cas où il y a des personnes qui sont intéressées déjà d'en savoir plus, un petit peu plus sur vous, donc de voir, de retrouver sur Insta et Facebook les différents ateliers et peut-être de proposer quelque chose. C'est vrai que les ateliers sont en demande, il y a pas mal de personnes qui recherchent des ateliers de création.
1: C'est ça, et ce qui est bien, c'est que le jour J, moi je peux me le permettre, mais... on va m'amener des choses. J'ai une amie là qui va m'amener sa gourde parce qu'elle veut que je personnalise sa gourde et je vais graver sur place. Bon, après, il ne faut pas avoir l'oreille sensible.
0: Pourquoi ça fait...
1: Et ça fait un petit bruit de dentiste.
0: Ah ouais, la vache.
1: Mais non, je le ferai dehors. Mais je peux graver sur place.
0: Ok. C'est ce qui manque ici, peut-être, d'avoir une boutique. Il y a eu pendant un moment une boutique qui était partagée sur.
1: Et une boutique éphémère, ça serait cool, ouais. Ça serait cool.
0: À travailler dans les esprits. Je sais qu'il y a plusieurs personnes qui m'en ont déjà parlé. Il y en avait une avant à Bédarieux et elle pourrait peut-être revenir s'il y avait des volontaires, des personnes qui seraient intéressées. Pour
1: ça serait bien de mettre nos créations et qu'on fasse un tour de rôle. Voilà, ça serait bien. Mais bon.
0: Qu'on voit les créations.
1: Je pense qu'à force de parler, de voir nos événements, de venir sur les marchés, je pense qu'au fil du temps, ça va venir.
0: Vous faites les marchés aussi?
1: Oui. D'ailleurs, le prochain marché sera, pour les filles, sera, je ne sais plus, je crois que c'est au marché de Noël à Villemagne.
0: D'accord.
1: Il y a Pézenne-les-Mines aussi,
0: okay.
1: Où moi je serai présente, Nadège aussi. Et on essaye d'être dans les événements, mais bon, le truc c'est qu'on travaille quand même à côté.
0: Oui.
1: On a toutes les trois un métier et du coup, on fait en fonction de...
0: La passion, l'objectif, ça n'aurait pas été de pouvoir vivre que de ce travail-là, non?
1: C'est compliqué.
0: C'est compliqué,
1: c'est compliqué. Nadège, elle travaille chez Bateco. Laurie, elle est sage-femme. Et moi, je travaille aux Autocarpons, quoi.
0: Ok.
1: Alors, toutes les trois, on essaye de se trouver un moment. C'est compliqué, mais on y arrive, quoi. On y arrive puisqu'on a créé cet événement pour Octobre Rose.
0: Merci en tout cas d'avoir lié cette passion, cet art, les trois, pour le livrer, l'offrir à un événement qui n'est pas moindre et qui est même très important, celui d'Octobre Rose, où vous serez à partir de samedi, ce samedi à partir de 10h, chez Vivien Rebecca, pour toute la journée, pour montrer les... Puis en même temps, le public qui vient peut acheter, c'est pour des bonnes causes.
1: C'est ça.
0: Et ce sont en même temps des objets qui peuvent être très sympas à voir, au moins, ayez la curiosité. Sortez, c'est à partir de 10h jusqu'à

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1: 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C'est sur Radio Pays d'Hérault, RPH Sud, avec Mel et Victor. Il est temps de retrouver cette chronique, nom de Dieu, on ne sait plus de quoi parler. Et aujourd'hui, on va parler des jeux de société.
2: Et oui, des jeux de société, tout à fait.
1: Quel joli blanc. Quel joli blanc.
2: Parce que je n'étais pas prête.
1: Tu n'étais pas prête, voilà. Donc,
2: on va pouvoir couper.
1: De magnifiques jeux, de magnifiques. Des trucs.
3: On va parler de Monopoly.
1: Voilà, Monopoly pute, celui-là on le connaît.
2: Je déteste ce jeu. Ok.
1: Moi j'aime bien, j'adore.
2: Le Monopoly ?
1: Ah, mais je l'appelle Monopoly pute, mais avec mes propres règles. On saute.
2: Il y en a un qui est sorti exprès où on doit tricher justement.
1: Bah ouais.
2: Ouais, mais je déteste ce jeu de capitalisme pourri.
1: On dit pas du mal.
2: Bah si, j'aime pas,
1: attitude.
2: J'aime pas le Monopoly. Donc aujourd'hui dans la chronique inutile, nous allons parler jeux de société. Et oui, vous allez en apprendre sur les jeux, vous allez pouvoir vous la péter avec ces petites anecdotes. Alors, est-ce que, messieurs, oui, dames, autour de cette table, vous savez ce que c'est que les affoles ?
1: Non.
2: Eh bien, ce sont les aficionados de Lego. Il existe une asso en Angleterre, The Brickish Association, regroupant les fans de Lego que l'on appelle les affoles, adult fan of Lego.
1: Ok. Voilà, les Lego, c'est un jeu de société. Enfin, je sais pas, je dis ça comme ça.
2: Ça fait partie des jeux.
1: Des jeux. Ah, d'accord, ok.
2: Des jeux.
1: Ah, ouais, là, on.
2: Oui, parce qu'il n'y a pas,
1: pas
2: que jeux de société. Parce que là, par exemple, je vais parler d'un jeu d'arcade. Donc, nous sommes au Japon en 1978. Figurez-vous que lors de la sortie du jeu Space Invaders sur borne d'arcade, ce dernier a tellement bien marché, ça a fait un carton, que le pays aurait subi une pénurie de pièces de 100 yens. Parce que les gens, ils avaient trop envie d'y jouer, et du coup, ils étaient en pénurie de pièces. C'est fou, hein,
3: ah ouais,
2: à la sortie de ce jeu. Voilà.
1: Elle est contente.
2: Super intéressant.
1: Non, mais oui. Ouais.
3: C'est
1: drôle.
2: Est-ce que vous aimez jouer aux échecs ?
1: Ouais.
2: Ah, j'adore les échecs. Ouais. Eh bien, aux échecs, une fois que les deux couleurs ont joué 4 coups chacun, leurs 4 premiers coups,
1: ouais,
2: il existerait encore environ 298 milliards de positions possibles. C'est fou, hein ? Voilà, donc les pros d'échecs, je ne sais pas comment ils font, mais... si je vous dis Sean No Klersic ou encore Fej Vaji Iras.
1: Ouais, moi j'ai offshore.
2: Est-ce que vous avez une idée de ce que c'est ?
1: For sure.
2: Est-ce que vous avez une idée de ce que c'est ?
1: Allez, redis-le quand même, rien que pour le fun.
2: Alors, Sean No Klersic, traduction, tête ou harpe,
1: ça veut dire. Okay. Enfin, normalement, on dit, c'est même le contraire, ils disent harpe ou tête, mais ça dépend de.
2: Du coup,
1: de
2: tu sais ce que c'est, toi. Tu sais ce que c'est, du coup ?
1: Bah, bien sûr.
2: Ok. Et, ou encore, Fej Vaji Iras,
1: voilà.
2: Donc tête ou écriture. Est-ce que vous avez une idée de ce que c'est ?
3: Non.
2: Eh bien, c'est la traduction du jeu pile ou face en gaélique et en hongrois.
3: Ok. Voilà.
1: Moi, je le connaissais juste en hongrois.
3: Ah, en hongrois.
2: Non, ouais, c'est en gaélique, du coup, que tu connaissais.
1: Non, mais il devait y avoir un galien qui était là, mais, mais c'était en hongrie, pourtant, il me semble.
2: Ok. Si quelqu'un voulait trouver toutes les combinaisons de Rubik's Cube possibles, il lui faudrait essayer 1 milliard de combinaisons différentes par seconde pendant combien de temps, d'après vous ?
1: 10 ans.
2: Plus.
1: Plus
3: 50 ans.
2: Plus.
1: Non.
2: 1200 ans.
3: Quoi ?
2: Il y a tellement de combinaisons possibles.
1: Quand ta belle-mère que... t'emmerde.
2: C'est clair.
1: Tu vas à côté, je te passe le Rubik's Cube, tu reviens quand t'as fini.
2: Ok, est-ce que vous savez pourquoi le jeu du Mikado s'appelle le Mikado ?
1: C'est un rapport avec Mika ?
2: Non.
1: C'est un rapport
2: est-ce que vous savez ce que c'est comme jeu
1: cadeau
2: d'ailleurs ?
1: Bah oui.
2: Quelle origine a ce jeu ?
1: Japonais ?
2: Oui. Ok. Donc, alors deux choses. Vous allez peut-être apprendre deux choses sur cette info. Premièrement, vous savez ce que c'est que le Mikado ?
3: C'est le gâteau qu'on mange.
2: Non. Dans le jeu, le Mikado, est-ce que vous savez ce que c'est que le Mikado ?
1: Bah, c'est celui qui te sert à lever les pièces.
2: C'est celui qui compte qui a le score le plus élevé, donc celui qui a la spirale.
1: C'est ce que je voulais dire,
2: là.
1: Mais je me suis exprimé
2: donc
1: différemment.
2: Ça, c'est le Mikado. Eh bien, ça s'appelle le Mikado, parce qu'au Japon, Mikado désignait le palais impérial. Et du coup, c'était en l'honneur de...
3: Okay.
2: Voilà.
1: Okay.
2: Tout simplement. Donc, deux infos en une. C'est pas beau, ça ?
1: C'est pas mal.
3: C'est bien.
2: Alors, figurez-vous que les poches des habits du personnel travaillant dans les casinos, en particulier des croupiers, sont cousues.
1: Bah oui, bah on ne demande pas pourquoi. Hein.
2: Bah pourquoi
1: bah parce qu'ils piquent sinon.
2: Pour éviter les vols et les cartes de, cartes et de jetons, tout simplement. Et vous savez que si vous avez été croupier dans votre vie, vous ne pouvez plus rentrer, vous pouvez pas jouer dans des casinos. Je connais une croupière. Bah elle ne peut pas jouer.
3: Ouais.
2: Bah ouais.
3: Voilà. Parce qu'elle connaît bien les règles et du coup. Ouais.
1: Et c'est comment faut tricher.
2: Ouais. Exactement. Ok. Qu'est-ce qu'un zoquièdre ou encore un zoquièdron?
3: C'est une maladie?
2: Non.
1: Ça fait mal?
2: Non.
1: Ça se mange?
2: Non plus.
1: On peut mettre du beurre dessus?
2: Non plus. Enfin, tu peux, mais
1: est-ce
2: bon.
1: Est-ce que je peux pédaler sur...
2: Non plus. Non, je trouve... non. C'est un dé à 100 faces.
1: Un dé à 100 faces.
2: Un dé à 100 faces. Okay. Ça s'appelle un zoquièdre ou encore un zoquièdron.
1: D'accord.
2: Voilà.
1: Où ça?
2: Quoi, où ça?
1: C'est quoi, c'est japonais?
2: Non,
1: c'est... On sait même pas, quoi. On sait pas d'où c'est la nature, on sait pas, on le trouve dans l'eau.
2: C'est le nom du dé à 100 faces.
1: C'est où que t'as un dé à 100 faces? T'as déjà vu un dé à 100 faces? C'est où ton dé à 100 faces? Tu vas nous le dire!
2: Ben, regarde, ben, c'est en français, je suppose.
1: En France, il y a des dés à 100 faces.
2: Pourquoi pas?
1: Victor, je suis sûr qu'il le sait, lui.
2: Vas-y, regarde.
3: Je suis en train de voir.
2: Alors...
3: C'est tout rond, en fait.
2: Ah, voilà. Merci.
1: Ben, on n'a pas dit le contraire, on n'a pas dit qu'il était pas tout rond.
3: Non, mais il aurait pu être d'une autre forme, mais c'est assez étonnant, ouais.
2: Voilà. Et ils ne me croient jamais, ils ne me croient jamais, ces deux-là. Là.
1: Et qu'est-ce qu'il y a de marqué sur ce dé? Rien.
2: Ben, des numéros des de 100. Bon, revenons au Rubik's Cube. On a parlé du Rubik's Cube tout à l'heure.
1: Ouais.
2: Revenons au Rubik's Cube. La pratique qui consiste à résoudre un Rubik's Cube le plus rapidement possible s'appelle le speed cubing. Ça fait un peu rencontre.
3: Un speed dating.
2: Ouais, un peu, mais non, ouais. C'est le speed cubing.
1: Ok.
2: Voilà. Et la dernière, et c'est ma préf. Si je vous dis Jake the Jailbird ou encore Officer Edgar Mallory, est-ce que vous savez de qui je parle?
1: De l'officier, non?
2: Ah, mais qui? Quel officier?
1: Mallory.
2: Vous le connaissez toutes et tous autour de cette table.
1: Ah oui. C'est pas l'officier Mallory?
2: Ah, mais c'est qui l'officier Mallory?
1: Tu sais bien. On le connaît tous.
2: Eh bien, figurez-vous qu'il s'agit des très célèbres personnages sur les cases prison du Monopoly.
3: D'accord.
2: Voilà. Je t'embouche un coin, Thierry. Hein.
1: Ben, dis donc. Je suis content, je me coucherai moins quand on sort.
2: Ah, tu vois. Eh ben, c'est à ça que sert la chronique inutile.
1: Exactement. On le balancera à la fin.
2: Donc, n'oublie pas Jake the Jailbird ou encore Officer Edgar Mallory.
1: Et n'oubliez pas le dé à 100 faces.
2: Oui, j'ai oublié le nom, un zoquièdre.
1: Voilà. C'est pas un zona, c'est pas un truc, c'est pas une maladie.
2: C'est un zoquièdre.
1: On te retrouve la semaine prochaine pour la même chronique.
2: Pas le même thème, mais la même chronique.
1: D'accord. Et côté coup de cœur, côté musique?
2: Alors, côté coup de cœur, ah ouais, on enchaîne.
1: Ouais.
2: Ok.
1: Ça fait mal.
2: Ah bah c'est surtout que le nom de la musique est dur à dire, il faut que je m'entraîne.
1: Ok, vas-y.
2: Ok, alors mon petit coup de cœur musical de la semaine, c'est... Ah, Soudard Dead, Zo, Gwisked et Ruse. C'est une chanson bretonne écrite par Max Arfur. Elle a notamment été popularisée par son fils Gueltal Arfur, puis reprise par de nombreux artistes. Et donc dans la chanson que je vous propose là, elle a été reprise par Gilles Serva, qui l'interprète avec la chanteuse bretonne Rosane Talek. Donc son titre signifie « Les soldats sont habillés en rouge ». La chanson raconte le départ des soldats et évoque la douleur de la séparation, notamment celle des femmes qui voient partir ceux qu'elles aiment. À travers une mélodie simple et mélancolique, elle témoigne de la place importante des chants dans la transmission de la mémoire et de la culture bretonne. Voilà, ça a été ma petite chanson de l'été.

0: Allez.
1: J'en ai marre, il m'épuise.
2: Et vive la Bretagne. Il est temps de retrouver justement Macronique ou Macron nique tout ce qui bouge.
1: Pas moi.
2: Bah, oh c'est non, pas bien. Allez, c'est parti. Depuis une petite quinzaine de jours, c'est la révolte des lycéens en France que l'on retient comme principale information. Il faut être clair, si elle n'a explosé que dernièrement, le malaise, lui, existe depuis longtemps, mais n'aura jamais été une préoccupation pour le gouvernement. J'avoue que ce qui me choque le plus, c'est surtout le traitement de cette révolte par ce gouvernement, mais aussi celui qui est fait par la police et par une majorité des médias qui ne sentent pas trop la réflexion honnête. Alors, ceux qui font les étonnés, les surpris, les hypocrites, les politicards de plancher, les tartuffes, les faux-culs qui sont payés une blinde par nos impôts, nos administrateurs d'État en costume, ceux qui ouvrent les grands yeux, minent étonnés devant la révolte des lycéens. Un peu comme ces journalistes qui ont découvert le dérèglement climatique, comme si... personne n'aurait pu prédire. Ça, c'est une phrase du Macron quand même. C'est vrai que ça fait 30 ans que les climatologues sonnent l'alerte. Aujourd'hui, les médias, le gouvernement reprochent aux jeunes manifestants de mettre le feu aux poubelles, de tout renverser, de casser les magasins. Ah, quelle violence, quelle violence! Mais en fait, si les blocages et les manifestations de la fin septembre ont éclaté de manière explosive, il y a eu quand même un avant, avec de multiples plaintes, des rapports d'alerte, des demandes d'arbitrage qui sont tous restés sans réponse. Il y a eu les alertes sur la rentrée scolaire, par les syndicats des chefs d'établissement, par les fédérations de parents d'élèves concernant leur manque criant de professeurs d'encadrement. Il y a eu des plaintes sur la vétusté, des cahiers de doléances, des plaintes locales répétées concernant l'état de bâtiment, des problèmes de chauffage, des fuites locaux insalubres, des élèves qui déplorent également les classes surchargé, parfois 40 élèves. Et puis, un point de rupture qui vient des arbitrages du nouveau projet de budget qui prévoit quelques 1588 suppressions de postes d'enseignement titulaires programmés. Voilà, la France a déjà les classes les plus chargées de l'OCDE sur 38 pays membres. Voilà donc le problème qui n'est pas arrivé du jour au lendemain, mais on fait toujours pareil. C'est un peu comme la gestion de la canicule. On a laissé tomber l'équipement minimum que l'on avait pour combattre le feu. Avec uniquement 12 canadairs et seulement 8 qui fonctionnent, on donne l'excuse de ne pas avoir d'argent pour la protection, alors que les dégâts causés par les incendies et les moyens loués pour combattre ces incendies vont coûter bien plus cher. Alors, je ne sais pas ce qu'ils apprennent à l'école des politiciens, mais ici, on arrive à la même logique. Pour les étudiants, c'est la même chose. Pour toutes ces plaintes citées plus haut, les portes des négociations ou l'écoute sont restées fermées. Seul le silence a été la réponse du gouvernement. Et on s'étonne aujourd'hui, comme réponse à ces plaintes, on envoie une police ultra armée, ultra équipée en Robocop, bouclier levé, et qui s'étonne de recevoir des projectiles dans la tronche. Voilà la seule réponse que le gouvernement aura donnée, à laquelle suivra une répression d'une violence incohérente, disproportionnée, absurde, provocatrice, matraque au poing sur des jeunes qui ont 14-16 ans, avec des tirs tendus au LBD, dont un jeune de 14 ans qui va perdre son œil. Vous aurez des plaquages au sol dans des endroits où il n'y avait même pas de chaos, où c'était calme. Tout est fait pour la provocation et inciter bien sûr à la confrontation pour avoir le droit de frapper. Pourtant l'histoire est là pour rappeler que la violence policière n'a jamais rien réglé comme problème. Les manifestations se sont transformées en révolte de réaction. Nos médias que l'on connaît s'étaleront pour reconnaître comme violence que celle des poubelles qui brûlent, en oubliant de citer la violence hors norme exercée par les forces de l'ordre sur des enfants. Sur des enfants qui vont recevoir des grenades de désencerclement. Oui, oui, et les médias n'hésiteront pas à faire couler le « oui, mais ils avaient mis le feu à des poubelles ou lancé des projectiles ». Face à ces violences, il faut attendre quand même 10 jours pour que le ministre de l'Éducation accepte de se sortir les doigts du cul et d'accepter de rencontrer les syndicats étudiants. Je terminerai avec le texte de Don Elder. « Il y a 3 sortes de violences. La première, c'est la mère de toutes les autres ». c'est la violence institutionnelle, celle qui légalise et qui perpétue les dominations, les oppressions, les exploitations, celle qui écrase et lamine des millions d'hommes dans ses rouages silencieux et bien huilés. Et puis il y a la seconde, la violence révolutionnaire, celle qui naît de la volonté d'abolir la première. Enfin, la troisième, c'est la violence répressive qui a pour objet d'étouffer la seconde en se faisant l'auxiliaire et complice de la première violence, celle qui engendre toutes les autres. Il n'y a pas de pire hypocrisie de n'appeler violence que la seconde en feignant d'oublier la première qui l'a fait naître et la troisième qui la tue. Voilà, c'est un texte de Don Helder Pessoa Camara, l'évêque catholique brésilien, archevêque d'Orlinda, connu pour sa lutte contre la pauvreté dans son diocèse et dans le monde. Amen.

Une musique que j'avais choisie simplement parce que je la trouvais originale, le grand Herbie Hancock qui tourne avec son piano autour d'une très belle musique de Bob Dylan. Et je vais terminer cette émission avec un coup de cœur avec Leon Parker. Je ne sais pas si vous le connaissez, Leon Parker à connaître, surtout pour Mel qui aime la batterie. Mais oui, Mel, et on parle de batterie. Leon Parker, c'est un batteur, mais c'est aussi un percussionniste, un compositeur de jazz. Mais le présenter comme un simple batteur, ça serait quand même réducteur. Il est surtout, avant tout, un musicien du son, du mouvement, de l'espace. Je vous parle de jazz, là. Je ne sais pas si vous l'avez remarqué. Il commence à jouer de la batterie à l'âge de 3 ans, un peu plus tôt que toi, Mel. Adolescent, il se passionne pour le jazz, mais Parker, c'est Parker. Avant tout, il est immédiatement reconnaissable dès qu'il commence à tambouriner un petit peu. C'est sa manière de réduire de batterie à l'essentiel, là où certains batteurs utilisent des dizaines de fûts de cymbales. Parker a parfois joué avec une seule cymbale. Son installation peut se limiter à une caisse claire, une grosse caisse et une cymbale. Parfois même uniquement à une cymbale. Il a un style minimaliste et novateur. L'objectif, c'est pas de produire moins, mais de se faire entendre davantage. Chaque frappe devient une couleur, chaque silence prend une place précise. Leon Parker cherche le groove dans le détail et c'est pour ça qu'on l'aime. La respiration, la pulsation, le contact entre le corps et l'instrument. Il s'intéresse avant tout à la batterie comme un langage capable de dialoguer avec les autres musiciens sans jamais se couvrir. Et ce que j'aime chez ce grand musicien, c'est que sa musique parle à tous.

0: Ouais, c'est quand même marrant, juste après Leon Parker, là, celui qui joue, c'est Maceo Parker. C'est rigolo pour le générique.
1: Ah, c'est drôle.
0: Hein.
1: C'est fou, ça.
0: Vois, ça, on peut le placer aussi dans les fins de soirée. Ah, au fait, tu sais que...
1: Ouais, le hasard.
0: On va y réfléchir.
1: Hasard de dingue,
0: hasard,
1: quoi.
0: Ça va, c'est dingue. Bon, bah, le temps est passé, en tout cas le temps qui nous est imparti se termine maintenant. On se retrouve bien sûr la semaine prochaine avec On ne vient pas à Bédarieux par hasard. À quelle heure, je me souviens jamais.
2: C'était à 11h.
0: C'est à 11h, voilà.
2: Le vendredi.
0: Ouais.
2: Et le dimanche à 15h.
0: Ouais. Mm-hmm. Tout bon, voilà. Et la rediffusion avec Onda Pays. Vous pouvez nous envoyer du courrier, bien sûr, à Onda Pays, radio@gmail.com. Tout est dit. Salut les cocos.
2: Salut, salut.
1: Ciao, vous allez
0: manifester avec les jeunes prochainement, hein?
2: Ouais, essayez.
0: Non, je parlais pas.
2: Pas toi, Mel.
0: Je parlais aux jeunes. Vous allez manifester pour les jeunes.
2: Non, on va essayer.
0: On va y aller. Salut à tous.
1: J'ai plus rien, de toute façon.
0: Allez, Mel, on déconne. Allez. Et bonne zik sur Radio Pays d'Hérault, RPH Sud. Salut à tous.

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2: Depuis déjà deux décennies, l'association Pézenas Enchantée fait vibrer la ville au rythme de l'art lyrique. Cet événement attire de nombreux mélomanes, des curieux ainsi que des talents venus de toute la France et d'ailleurs. Cette année, c'est la 20e édition qui est annoncée. Elle se déroulera du 10 au 18 octobre avec masterclass publique, concerts, films et expositions. Françoise Gandelin, bonjour.
3: Bonjour.
2: Vous êtes la présidente de cette association, organisatrice de l'événement.
3: Oui.
2: Nous allons évoquer dans ce magazine donc la programmation, les temps forts, les engagements du festival et cette magie également, une magie unique qui opère chaque année à Pézenas. Qu'est-ce qui rend ce festival unique dans le paysage lyrique aujourd'hui ?
3: Je crois que c'est l'accueil de Pézenas, l'accueil que Pézenas, enfin l'association Pézenas Enchantée, fait à travers ce festival aux artistes qui arrivent, on s'en occupe, et pour nous c'est une joie et ils ont tous envie de revenir. Voilà. Donc pour nous, si vous voulez, c'est peut-être ça, le fait que ces artistes sont un peu traités comme dans une famille. Ils sont d'ailleurs logés chez des bénévoles et ça change tout à fait l'ambiance du festival. Voilà. Ça le rend plus humain, on va dire. Voilà. Cela dit, on met quand même le lyrique en avant, bien sûr.
2: Oui.
3: Bien sûr.
2: Et ce festival débute donc ce samedi 10 octobre avec des apéro-péra, c'est ça ?
3: Oui, bien sûr. Alors, à midi, il y a l'inauguration. Alors, bien sûr, il y a quelques discours officiels, mais il y aura aussi une rétrospective, un diaporama en musique qui va nous montrer des photos depuis 2007, puisque le premier festival a eu lieu en 2007. Donc, une rétrospective de nos festivals, oui. Et puis, bien sûr, comme toujours dans nos apéro-péras, des petits élèves, soit d'Elena Yourache, soit de l'école de musique. Mais là, ça sera ceux d'Elena Yourache, qui est professeur de piano à Pézenas. Et une dégustation, bien sûr, parce qu'on ne peut pas faire autrement que de faire déguster les produits du terroir. C'est impossible de faire autrement. C'est ça aussi notre plus. Voilà.
2: Françoise, qu'est-ce que vous pouvez nous dire sur cette nouvelle édition ? Est-ce qu'il y a des nouveautés ou c'est un petit peu...
3: Des nouveautés, c'est difficile, mais enfin, non, on est très fiers de présenter la Traviata le soir du samedi, hein, c'est un opéra, l'opéra de Verdi, et le lendemain, nous avons le dimanche, à la Collégiale, il y a un concert qui s'appelle Sacré Mozart, et c'est l'orchestre de chambre de Toulouse qui vient, quand même 11 musiciens qui se déplacent pour nous, ce qui est quand même un honneur, voilà. On a un partenariat aussi avec le ciné-club de Pézenas, depuis toujours. Donc le ciné-club va faire deux projections pour du film Maria, qui retrace les dernières années de la vie de Maria Callas. Donc une projection le mardi soir à 20h30 dans le cadre du ciné-club, et une autre le mercredi à 14h30 pour ceux qui viendront aussi. Mais c'est parce que certains se plaignaient que c'était le soir, donc on en fait une aussi à 14h30 le mercredi. Voilà.
2: Et puis,
3: il y a
2: également des expositions, c'est ça ?
3: Il y a une exposition de photos. Hein, Louis Combel et le Photo Club, ce sont nos liens, les liens que nous tissons avec les autres associations. Et donc, le Photo Club de Pissenois, Louis Combel, son président, est notre photographe officiel. Et il va, bien sûr, exposer. Mais il y aura aussi des photos cette année de Fabienne Jaspel aussi, qui fait des photos dans le hall du foyer des campagnes. Alors, sinon, nous avons le vendredi 16, les Triomphes du Lyrique. C'est un concert qui a lieu, bien entendu, tous les ans. Et ce sont ceux qui ont eu des prix. Ce sont des lauréats, les lauréats ou des finalistes du concours international de chant lyrique de Béziers. C'est très important parce qu'après, on les voit à la télévision. Donc, on les voit là parce que, évidemment, on peut encore se les offrir. Après, on ne pourra plus. On n'aura plus les moyens. Mais là, ils viennent, ils débutent, ils ont eu leur prix et ils sont tout fiers de pouvoir montrer ce qu'ils savent faire. Et nous, on est fiers aussi de les mettre en avant, de montrer ce que c'est que l'art lyrique, le travail que ça représente et surtout les voix. La chance d'avoir une belle voix, mais aussi de la travailler. Parce que si on ne la travaille pas, c'est pas possible.
2: Et justement, Françoise, comment est-ce que vous faites pour sélectionner les œuvres ou les chanteurs et chanteuses à l'affiche ?
3: Alors, ben, on se déplace. Enfin, nous, on va par ici, bien sûr. D'abord, on les écoute. On leur demande des fichiers. Mais surtout, nous sommes allés. On était dans le public du concours. Et il y a un concours à Marmande. Il y a des concours toute l'année. Et on se fie quand même aux résultats des concours aussi.
2: Justement, ce festival est aussi connu pour son concours Jeunes Talents. Est-ce que vous pouvez nous dire quelques mots?
3: Alors, Jeunes Talents, eh bien, c'est-à-dire qu'on essaye de trouver des jeunes qui sont des voix montantes, si vous voulez, que l'on pourrait mettre en avant dans un apéro-opéra, ou justement, ou alors on les engage aussi dans l'année au cours des cafés lyriques, puisqu'on fait un café lyrique tous les mois, et c'est pour arriver à les faire connaître. Parce qu'en fait, nous ne sommes pas des tourneurs de spectacles, nous sommes une association de bénévoles qui veulent promouvoir l'art lyrique et aider les jeunes à trouver leur chemin et surtout, oui, à pouvoir se frayer un passage dans ce monde assez difficile.
2: Et justement, c'est important pour vous de soutenir ces artistes au tout début de leur carrière?
3: Oui, parce que ça fait partie dans nos statuts, c'est promouvoir l'art lyrique et aider les jeunes à s'en sortir et aussi faire connaître, le mettre au niveau du plus grand nombre. Parce que souvent, les personnes pensent que l'art lyrique, c'est réservé à une élite. Bien, nous, nos prix ne sont pas pour des élites. Il y a toujours moyen de s'arranger, de toute façon. Mais c'est évidemment pas les prix que l'on pourrait avoir à payer à l'Opéra de Paris ou à Orange. Et pourtant, quelquefois, ce sont les mêmes. Nous avons des gens chez nous qui viennent là et qui ont chanté à Orange ou qui ont chanté ailleurs. Mais dans des grands opéras. Voilà.
2: Et justement, est-ce que vous avez des exemples de talents révélés par le festival et qui ont percé depuis?
3: Bah oui, par exemple, Valentine Lemercier, on la voit tous les ans à Musique en Fête à Orange. Et chez nous, elle avait 19 ans quand elle a commencé. Puis bon, il y en a d'autres. Il y a Émilie Boudot qui est toujours à l'Abbaye Sylvanès. Ce sont des jeunes d'ailleurs. Et même pour le gala d'ouverture, la Traviata, c'est fait en particulier par Cécilia Arbel, qui a suivi des masterclass chez nous au départ. Et maintenant, ben voilà, elle vole de ses propres ailes, elle fait des productions que l'on peut voir depuis partout. D'ailleurs, je voudrais quand même préciser, la masterclass publique, il n'y aura qu'une seule journée, parce qu'on a eu une annulation, et de ce fait, il n'y a qu'une seule journée.
2: Et vous, Françoise, qu'est-ce qui vous motive personnellement à apporter ce projet chaque année?
3: Ça devient difficile parce qu'on vieillit tous, hein. Quand même, on a tous 20 ans de plus, mais bon, on est toujours. Alors, par contre, on est toujours aussi enthousiaste, toujours aussi motivé. Et ce que l'on veut, nous, c'est partager. Parce que, bien sûr, chacun d'entre nous, on pourrait aller au concert tout seul, mais ça n'a rien à voir. Aller au concert, c'est une chose, mais après, il faut pouvoir en parler. On peut discuter, on peut parler avec ceux qui y sont. C'est pour ça que les dégustations sont très pratiques, d'ailleurs, parce qu'on peut dire, là, quand même, oui, quelle voix, les aigus, vous avez compris. Ah, oui. Moi, je trouve que c'est le partage. Je suis absolument... pour moi, c'est la seule chose qui me motive. C'est l'amour du lyrique, mais que je dois le partager avec d'autres. Et avec le plus grand nombre.
2: Et est-ce que vous avez des souvenirs ou des moments qui vous ont marqué pendant ces éditions de ce festival?
3: Oh, des souvenirs, il y en a beaucoup. Il y a beaucoup d'anecdotes, il y a beaucoup de... par contre, la plus belle chose, c'était... En 2011, on peut dire, où on avait un plateau que personne n'a pu jamais... Il y avait Gabriel Baquier, il y avait Michel Voisinet, il y avait Chantal Bastide, il y avait Alain Fondary, enfin, il y avait Michel Plasson. Tout le monde était là, ils étaient tous, d'ailleurs, la photo sera dans le diaporama. Et il y avait, comme on m'a dit, Mesplé. C'était un plateau, Nicole Fournier, enfin, magnifique. Je veux dire, personne n'aurait pu faire ça. Donc, on a réussi à avoir ce plateau-là et on en est très, très fiers.
2: Et quels sont
3: c'est quelque chose de beau pour le lyrique, si vous voulez. Voilà.
2: Et quels sont les artistes que vous mettez en avant cette année?
3: Eh bien, justement, par exemple, Cécilia Arbel. Et puis, on a Anton Boldan qui est avec aussi, qui est un ténor qui est montant, qu'on va voir un petit peu partout après. Et puis, qu'on a vu aussi cet été à Sylvanès. Enfin, c'est... Ben, par exemple aussi, cette année, on a Le Petit Prince, c'est magnifique, c'est un conte musical. On va faire deux représentations, une pour les jeunes du centre de loisirs, donc ceux du mercredi, et que peut-être aussi ça intéressera aussi le CECAF, c'est-à-dire pour les adhérents personnes âgées. Donc ça, c'est une représentation spéciale, et le soir, ça sera pour tout public. Mais ça, c'est aussi quelque chose que l'on veut, ça sera gratuit pour les enfants. Ça aussi, nous voulons former les spectateurs de demain, du moins leur donner l'envie de venir écouter.
2: Et sur votre programme, il me semble que j'ai vu concert jazz.
3: Alors oui, alors nous avons le salon, oui, parce qu'on a essayé d'ouvrir. L'an dernier, déjà, on avait fait le gospel, ça avait beaucoup plu. Donc cette année, le samedi soir, on fait le concert jazz avec les Fairy Poppins. Alors là, c'est une petite chose qu'on aime bien, parce que les Fairy Poppins, dedans, il y a Marion Ginès, que l'on connaît, qui est pisénaf, et puis tous les trois autres qui l'accompagnent, ils sont tous dans des écoles, dans des conservatoires de musique, professeurs, etc. Donc c'est le jazz des années 40-50, ça plaît beaucoup, et nous, on est fiers de les recevoir chez nous. Voilà. Et de montrer aussi que le lyrique, c'est ça. C'est pas seulement, ça peut être de l'opéra, mais le lyrique, c'est ce qui chante. Alors le concert de jazz, ça se chante.
2: Françoise, pour les personnes qui n'osent pas encore faire le premier pas vers l'art lyrique, qu'est-ce que vous leur diriez ?
3: Eh ben, je leur dirais de venir aux apéros-opéras. Alors évidemment, celui-là, le premier, ça va pas être trop chanté, parce que c'est une année spéciale, c'est un diaporama. Mais s'ils viennent à la Traviata, ils vont aimer. Et les triomphes du lyrique, par exemple, c'est magnifique parce que ce sont que des extraits. Alors le vendredi 16 avec les lauréats, là, ce sont les plus belles voix de l'année, les voix montantes. Et ce sont des extraits, et souvent les extraits, les gens les connaissent. Parce que vous savez, maintenant, les airs d'opéra les plus connus, on les passe à la télévision pour faire de la publicité. Donc on peut reconnaître ces airs, et ils sont chantés par des magnifiques voix. Voilà. Et puis l'apéro-opéra, le dernier, celui du samedi 17, ce sera sans doute aussi des jeunes voix, des jeunes, plus loin, voix montantes. Voilà.
2: Pézenas enchanté cette année, c'est du samedi 10 au dimanche 18 octobre. Pour les personnes qui ne sont jamais venues, où est-ce que ça se passe ?
3: Alors ça se passe soit au foyer des campagnes, la plupart du temps au foyer des campagnes, sauf que le dimanche 11 c'est à la collégiale Saint-Jean et le dimanche 18 c'est à l'église Saint-Ursule. Sinon le reste c'est tout au foyer des campagnes, ce qu'on appelle aussi maison du peuple. Voilà.
2: Et on peut retrouver la programmation sur Internet ou les réseaux sociaux ?
3: Sur le site, oui, la programmation sur Internet. On peut m'appeler au 06 83 66 47 65. C'est moi qui réponds. Si je ne réponds pas tout de suite, je rappelle. Et on me dit, voilà, je voudrais réserver des places pour tel jour. Et ça se passe comme ça, très bien. Et voilà, les gens viennent, ils payent au moment où ils arrivent. Ils ont une enveloppe à leur nom. Voilà ce que je pouvais dire de ce festival qui, pour nous, est toujours passionnant. On est tous, même si alors, bien sûr, si on trouvait des gens plus jeunes pour venir nous aider, mais on est encore vaillants, donc on est partant, on est là, on est au taquet et ça va marcher. Voilà.
2: Merci Françoise Gandelin, toujours présidente de l'association organisatrice de cet événement. Vous pensez à passer le relais ?
3: On aimerait voir des gens, mais il n'y en a pas tant que ça. C'est dommage, mais il n'y en a pas tant que ça. On ne voit pas trop. Donc ça reste un problème, et il n'y a pas seulement chez moi. Hein. Enfin, je veux dire, j'appartiens à pas mal d'associations et c'est un petit peu partout pareil. C'est-à-dire que c'est un engagement. Moi, c'est un travail de tous les jours. Hein. Je suis bénévole à plein temps.
2: Allez, donc, l'appel est lancé, ça aussi. Il y a des personnes qui veulent s'investir.
3: Eh bien, oui, l'appel est lancé.
2: À vos côtés.
3: Bien sûr, mais bien sûr, on est là pour aider. Et puis, si on pouvait nous aussi être aidés, ça serait bien. Mais on remercie quand même, moi je tiens absolument à remercier quand même les institutionnels. La mairie nous prête les salles, elle nous aide du point de vue financier. Le département aussi, la région aussi, l'agglo aussi. On a besoin. Et aussi tous les bénévoles. Nos artistes sont logés dans des familles de bénévoles. Donc il faut bien, et on va les chercher à la gare. Donc ça, tout ça, c'est pas possible. Les commerçants aussi nous aident, c'est du mécénat, du don. Donc on a besoin de tout ça. Bien sûr que ce n'est pas l'essentiel, on a la billetterie qui est là. Mais tout ça, en plus, ça nous aide, parce que sinon on n'y arriverait pas. Voilà, il faut bien savoir que c'est pas... Moi, je suis rien du tout là-dedans. C'est tout le monde. C'est vraiment le travail collectif d'un groupe de gens qui a envie que ça fonctionne, qui relève ses manches, qui retrouve ses manches, et qui est toujours aussi enthousiaste et motivé. Voilà. On vous attend nombreux.
2: Merci Françoise Gandelin, Pézenas enchanté du samedi 10 au dimanche 18 octobre. Je vous souhaite une très belle journée.
3: Et à vous aussi tous. Merci.

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0: Pizza Hut service consommateur, bonjour.
1: Qu'est-ce que la classe ouvrière? C'est la classe précaire maintenant, c'est plus la classe ouvrière. Non, mais bon, après, c'est la classe ouvrière, je sais pas. On est des salariés, donc après, on touche un salaire. Donc, ouais, bah, elle existe toujours. De toute façon, il y a toujours des gens en bas et des gens en haut. Il y a toujours des gens qui commandent. Mais bon, peut-être la révolution prolétarienne arrivera un jour.
0: Merci de patienter, je vous mets en relation avec la personne qui va enregistrer votre commande.

0: Et nous nous intéressons aujourd'hui dans cette émission à la programmation culturelle du TMS, le Théâtre Molière 7, scène nationale archipel de Thau. Olivier Mabi, bonjour.
1: Bonjour.
0: Vous êtes responsable de la communication au sein du TMS. Quels sont les grands axes ou fils conducteurs de la programmation de cette nouvelle saison ?
1: Eh bien, disons que on va essayer d'être toujours aussi éclectique dans les propositions, qu'elles soient en théâtre, en danse, autour des musiques, où il y a un gros effort cette année sur des découvertes musicales. On y reviendra peut-être un peu plus tard. Ainsi que dans le cirque et dans les spectacles aussi pour avoir en famille et pour la jeunesse.
0: Alors le 25 septembre dernier, c'est Yael Naïm qui était programmée au TMS. C'est la première fois que vous la recevez ?
1: Oui, c'était la première fois qu'on la recevait. Ça a été un très très grand succès sur une salle pleine. Vraiment un très très très bon moment de musique.
0: On l'écoute d'ailleurs avec ce titre, La fille pas cool.
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0: La fille pas cool, signée Yaël Naïm, programmée au TMS, le Théâtre Molière 7, le 25 septembre dernier. Et la programmation se poursuit. Olivier Mabi, c'est un spectacle de danse qui est proposé le samedi 10 octobre.
1: Oui, ça s'appelle Majorette. Et effectivement, il y aura des majorettes sur scène. C'est le chorégraphe Michael Filippo depuis tout petit, était fasciné par le monde des majorettes, la maîtrise du geste, l'esthétique, le lancer de bâton. Et donc là, il invite sur scène ce collectif féminin qui s'appelle les Majors Girls.
0: Ils sont du secteur ?
1: Qui sont de Montpellier, oui. Les Majors Girls, c'est une douzaine de femmes d'une moyenne d'âge de 60 ans et qui battent le pavé depuis plus de 40 ans. Et ce n'est pas une histoire de la majorette qu'ils nous proposent, mais plutôt le portrait sensible de ces femmes à travers leurs récits, les tournois qu'elles ont remportés en France, à l'étranger, leur amitié de plus de 40 ans, entre fougue de la jeunesse et maturité d'aujourd'hui. Ça va être un spectacle assez festif et revigorant.
0: Programmé donc le samedi 10 octobre.
1: Oui, et il y aura une soirée platine à l'issue de ce spectacle avec un DJ set.
0: Et puis du théâtre avec Vous êtes ici, c'est un spectacle que vous avez déjà reçu, me semble, non ?
1: Alors, on était censé le recevoir saison dernière.
0: Je l'avais vu.
1: Mais il avait été annulé en raison de la maladie d'une des comédiennes. Donc, on le reprogramme cette saison. Alors, c'est un spectacle qui va parler, en fait, du théâtre. Qui mêle théâtre, danse, musique, et qui donne à voir, en fait, l'envers du décor, puisqu'il y aura aussi sur scène des employés du Théâtre Molière, et qui vous dévoileront quelques secrets du lieu, tout en laissant, bien sûr, le hasard et la magie s'inviter dans la représentation.
0: On va découvrir les coulisses du TMS ?
1: Voilà, un petit peu, oui, entre autres.
0: Vous êtes ici, donc, et programmé le vendredi 16 octobre. Et puis, au mois de novembre, de la danse.
1: De la danse, oui, avec Gush is Great. Ce spectacle est né au départ d'une sorte de performance qui durait une trentaine de minutes et qu'on avait présenté il y a deux saisons dans le cadre du kilomètre de danse sur la grande place Victor Hugo à Sète.
0: Et ça, c'est une création chez vous ?
1: Alors là... Là, ça va être une création, puisqu'en fait, de cette petite forme, ils en proposent une grande forme pour aller sur des grandes scènes, sur des grands plateaux, mais tout en conservant la trame initiale, bien sûr, qui est une sorte d'avancée comme ça, une sorte de en slow motion, hein, une avancée douce, mais où apparaissent des objets. De manière un peu par des effets spéciaux, par de la magie. Et c'est un spectacle d'une grande force émotionnelle que je vous invite vraiment à voir. Et c'est une création le jeudi 5 novembre. À noter que nous faisons tourner ce spectacle, puisque nous le coproduisons. Et ce spectacle est vraiment vendu un petit peu partout en France et aussi à l'étranger.
0: Et c'est un spectacle qui s'adresse du coup à toute la famille ?
1: Oui, c'est accessible à tout le monde.
0: Jeudi 5 novembre, donc, Gush is Great. Et puis du cirque, ce sera le mardi 10 novembre.
1: Oui, avec Olivier de Belloir de la Compagnie d'un ours, qu'on avait reçu avec son spectacle qu'il faisait sous sa yourte, qui s'appelait Un soir chez Boris. On l'avait accueilli en 2024. Et alors là, ici, il tente pour la première fois de faire rentrer son cirque dans un théâtre. On va voir comment ce funambule qui a des choses à dire et qui va vraiment prendre la parole également et donc défier le théâtre du Verbe sur son propre terrain. C'est un personnage qui est plein de ressources, il est auteur de cirque, équilibriste, musicien. Et donc là, avec la vie de ma mère, épaulé par ses acolytes, il va nous construire des mondes, offrir un grand moment d'évasion avec des apparitions, de l'accordéon, un technicien en armure du 15e siècle, etc. Ça va être un moment vraiment assez festif et joyeux avec Olivier de Belloir.
0: Ils seront plusieurs sur scène, du coup.
1: Ah oui, bien sûr. Oui, ils sont plusieurs.
0: La vie de ma mère, donc programmée le mardi 10 novembre au TMS.
1: Oui, alors avant de présenter les spectacles, juste un petit mot pour dire que ça rentre dans un temps fort que nous proposons cette année, qui s'appelle « Cette mère en moi », et qui est un temps fort autour des musiques des mondes. Et en même temps, outre les spectacles qui vont être présentés, il y aura aussi des rencontres professionnelles, des temps d'échange, des débats aussi sur la place de la musique, des musiques traditionnelles aujourd'hui. Donc ça, on va démarrer en fait le mardi 17 novembre avec Oniaka, qui sera en fait un concert en entrée libre au Théâtre Molière à 21h. Et ensuite, on enchaîne donc avec Tarakna, alors le mercredi 18. Donc là, c'est des musiques amazigh et berbère, avec Nicolas Beck et Kaina Afzim, qui est une chanteuse absolument remarquable. Elle a une voix vraiment envoûtante. Et là, ce concert célèbre la poésie des femmes kabyles, chant berbère, avec de la matière électroacoustique qui s'y mêle et se transforme dans une transe singulière.
0: Et justement, vous avez apporté un titre de Tarakna, ça s'appelle « Danse de la jument ».
1: Tout à fait. Oui.

0: Un extrait de Tarakna, donc, cette soirée musicale, Musique du Monde, qui est programmée le mercredi 18 novembre au TMS. Et toujours dans la thématique « Cette mer en moi », notre rendez-vous, c'est « Soleil d'hiver ».
1: Oui, alors le jeudi 19 novembre, on va proposer deux spectacles. Un spectacle à 18h, « Soleil d'hiver », qui est un solo pour oud électrique, bande magnétique et projection. Spectacle qui est proposé par Grégory Dargent, grand oudiste, performeur. Et donc là, il part sur le chemin de son histoire familiale, puisqu'il est, il est le fils d'un Français qui a fui l'Algérie en 61. Et donc, c'est ce qui l'interroge sur le fait qu'il a conduit à choisir le oud comme instrument principal, et à plus de 20 ans, pour inventer une musique personnelle, fragmentée, explosive et virtuose. Il mêle à la fois dans sa musique de la musique électronique et également des projections, des vidéos et des photos, puisqu'il a traversé l'Algérie, l'Égypte, le Liban, l'Irak. Et au fil de ce voyage, il compose et enregistre des fragments sonores également. Donc c'est tout ce mélange-là, tous ces matériaux que propose Grégory Dargent dans « Soleil d'hiver ».
0: Et puis nous partons dans les Balkans.
1: Et alors voilà, on part dans les Balkans avec une création qui sera ce qu'on appelle un one-shot, c'est-à-dire qu'on le crée ce soir-là, ce spectacle, et puis il ne jouera plus, parce qu'on réunit une dizaine d'artistes, donc c'est un peu compliqué. Et donc ce sera le jeudi 19 novembre à 20h au Théâtre Molière, et sous la direction artistique de Nicolas Beck, qui jouait déjà dans Tarakna. Là, c'est Thessalonique, où on aura un chœur de voix bulgare, des cordes frottées, des cuivres, un caval, un accordéon, des percussions, une chanteuse grecque, et qui se réunissent donc pour cette création inédite autour de la musique des Balkans. La magie des chants bulgares, qui va se mêler au blues du rebetiko grec, à la musique sevda, ou comme au rythme turc. Donc c'est vraiment un voyage musical que l'on propose aux spectateurs.
0: Soleil d'hiver et Thessalonique, le jeudi 19 novembre au TMS. Et puis toujours Musique du Monde avec Cocagna, ce sera le vendredi 20 novembre. Et là, ça se passe à Balruc-les-Bains.
1: Oui, au piano tiroir. Et donc Cocagna, là, on est dans la musique occitane. Et donc c'est un duo de femmes. Avec des voix vraiment superbes et qui mêlent donc les voix, les tambourins à cordes, ça frappe des mains, des pieds, tout ça pour fabriquer une sorte de transe joyeuse, hypnotique également. Et ça fait 12 ans que donc Caroline Dufaux et Lila Fraisse inventent cette musique, à la fois minimaliste, percussive, mais avec une grosse énergie très contagieuse.
0: Et justement, on écoute Cocagna.

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0: Koukania à l'instant en compagnie de Caroline et Lila, et cette soirée qui est programmée le vendredi 20 novembre, c'est à Ballarugue-les-Bains ?
1: Oui, au Piano Tiroir.
0: Et puis du théâtre cette fois-ci, le vendredi 27 et samedi 28 novembre.
1: Oui, un grand classique de Molière, hein, L'école des femmes, et qui est mis en scène par Robin Renucci, nouveau directeur de le théâtre d'Acrier à Marseille. Alors, cette pièce, je pense que beaucoup de gens la connaissent. Hein. C'est l'histoire d'Arnolphe qui, pour être sûr que sa femme ne lui posera pas de problème, la fait élever et maintenir dans une certaine forme d'ignorance parce qu'il a peur d'être trompé, etc. Arnolphe, là, est incarné par François Morel, dont on connaît le goût du verbe et du comique, et qui offre à ce rôle une ampleur vraiment particulière, avec autour de lui une troupe de haut vol qui déploie tout son talent dans ce spectacle qui a été créé au mois de juin dernier au château de Grignan, qui a la particularité, c'est pas un festival, puisqu'en fait il propose une pièce qui joue pendant un mois et demi, tous les soirs au château de Grignan. Voilà, donc là, nous, on les reçoit pour deux soirs. Je ne vous cache pas qu'il y a déjà beaucoup, beaucoup de places vendues.
0: Et une création pour cette œuvre de Molière, donc programmée le vendredi 27 et samedi 28 novembre au TMS. Et puis, de la musique lyrique en décembre.
1: Oui, avec Soprane, qui raconte l'art lyrique par celles qui le font vivre. Ici, on plonge au cœur.

0: 16h.
1: Et puis, juste avant les fêtes de Noël, du cirque avec la noce d'Alphonse pour le vendredi 11 et samedi 12 décembre.
0: Oui, avant les vacances de Noël, on aime bien proposer un spectacle à voir en famille. Là, c'est à partir de 6 ans. Le cirque Alphonse a fait la troisième fois que nous les accueillons, après Tabernacle et Animal. Animal, on était dans la ferme. Tabernacle tourné autour de la religion. Et là, cette fois-ci, il s'occupe de manière un peu débridée d'une noce. Et donc, avec tout ce qu'il peut y avoir, pièces montées, jarretières, bouquets de la mariée, tous les codes nuptiaux sont revisités avec dérision, à la fois en matière de cirque, de numéros acrobatique et également avec beaucoup de musique et de chants qui accompagnent ce spectacle. Donc on retrouve ici la signature du cirque Alphonse, qui est l'irrévérence, l'audace, la poésie et bien sûr la musique live, une énergie brute et virtuose sans filet. Moi je vous propose de sortir vos plus beaux habits. Et on vous attend pour débuter les agapes.
1: Et on écoute un extrait de ce spectacle.

0: Un extrait du spectacle La Noce d'Alphonse, et il m'a semblé, Olivier Mabit, de reconnaître l'accent québécois.
1: Oui, légèrement, hein, n'est-ce pas? Oui, oui, oui, ce sont nos voisins du Québec, le cirque Alphonse.
0: Et puis c'est le groupe Bonbon Voodoo que vous recevez le vendredi 8 janvier.
1: Oui, ben, Bonbon Voodoo, je pense que vous les connaissez, puisque... ils étaient au Printival en avril 25.
0: Oui.
1: Et donc là, on les accueille à l'occasion de la sortie de leur dernier album. Donc toujours dans les influences entre océan Indien, mer Méditerranée et au rythme du Maloya. Mais ils choisissent d'emprunter les routes de l'exil et de se faire témoin des secousses du monde ici à l'occasion de la sortie de cet album qui célèbre également les 10 ans de leur groupe. Alors, Bonbon Voodoo, c'est Oriane Lacaille, qui est la fille du grand René Lacaille, et de Jérém Boukris, chanteur multi-instrumentiste. Alors, ça sera un concert un petit peu exceptionnel, puisque dans ce concert, nous accueillerons René Lacaille, Pierce Fassini, Mousse et Hakim Amokram de Zebda, pour une balade qui ira du sucré au piquant, du français au créole, en passant par le gascon.
0: Et on écoute Bonbon Voodoo avec Les Mains d'Or.

0: Les mains d'or à l'instant avec Bonbon Voodoo. Et là, Olivier, j'ai reconnu la voix de Bernard Lavilliers.
1: Oui, oui. En fait, c'est une chanson qui est tirée donc de leur dernier opus qui s'appelle Épopée Métèque et dans lesquelles ils font pas mal de duos. Donc, il y a avec évidemment Bernard Lavilliers qu'on vient d'entendre sur sa chanson à lui, mais aussi avec Rosemary Stanley. Voilà, il y a plusieurs duos comme ça. Bernard Lavilliers ne sera pas au Théâtre Molière. Ah,
0: mais il y a tout de même un très beau plateau que vous avez
1: décrit tout à l'heure. Il y a un autre très beau plateau,
0: avec Oriane Lacaille, Jérém Boucris, René Lacaille et Pierce Faccini. Bonbon Voodoo, donc c'est le vendredi 8 janvier au TMS. Et puis de la danse, le jeudi 14 janvier.
1: Oui, avec Michel Kelemenis, qui est un chorégraphe extrêmement intégré dans le paysage contemporain français. Et là, donc, pour fêter ses 40 printemps, il crée ce spectacle, Braise, avec 7 interprètes complices, qui sont ses complices de longue date. Et donc, pour une revisitation un peu insolente de tout son bagage de gestes qu'il a pu inventer, de mouvements qu'il a créés durant ses 40 années de création. Et donc, ils vont aussi explorer toutes les nuances du mot braise, lumière vacillante, douceur ardente du foyer, incendie social, méga-feu. C'est un petit peu d'actualité. Et donc, voilà, avec ces danseurs virtuoses, l'incandescence devient une énergie partagée, une promesse d'un vif retour de flamme.
0: Et ils sont 7 sur scène ?
1: Ils seront 7 sur scène, tout à fait.
0: Et c'est programmé le jeudi 14 janvier au TMS. Et puis, du théâtre, avec un titre qui aurait pu s'inspirer d'un auteur célèbre, dont par exemple To Be or Not To Be, là c'est Canard or Not Canard, mais là ce n'est pas le cas, c'est inspiré de contes d'Andersen.
1: Oui, du vilain petit canard, qui ici il va peut-être enfin prendre son envol sur scène. Donc voilà, c'est librement inspiré de ce conte. Et Félicie Artaud, qui est donc la metteuse en scène, en propose une relecture sans souci de fidélité à l'œuvre originale, mais plutôt guidée par une impulsion affective, personnelle. Et c'est sur un texte, donc sur une commande de texte qu'elle a passé à Fabrice Melchiot, immense auteur contemporain de théâtre et de poésie également, et qui est installé à Sète depuis une paire d'années. Et donc, ils vont orchestrer comme ça un dialogue entre la narration et le plateau. Je tiens à signaler que c'est un spectacle qui s'adresse aux enfants à partir de 7 ans. Et il y aura également des séances scolaires qui seront programmées en amont de sa programmation tout public le samedi 16 janvier.
0: Donc,
1: ça sera à Mirval, au Centre culturel Léo Mallet.
0: Quelques infos pratiques pour les personnes qui veulent en savoir plus, Olivier Mabi, pour retrouver la programmation, les tarifs, etc. Qu'est-ce qu'on fait ?
1: Alors, qu'est-ce qu'on fait ? On peut faire plusieurs choses. On peut passer un coup de fil au 04 67 74 02 02, aller sur Internet, sur le tm7.com, où vous retrouvez toute la programmation, mais également tous les à côté, les avec vous, les rencontres, les diverses propositions. Et c'est aussi un site, comme on appelle ça, marchand, puisqu'on peut également acheter ses billets sur notre site. Voilà, sinon la billetterie est ouverte du mardi au samedi.
0: Olivier Mabi, je vous remercie. À très bientôt.
1: Merci à vous de votre accueil. À bientôt.

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2: Bonjour et bienvenue à l'émission Un fil au débat, une émission en partenariat avec la librairie Un Point Un Trait sur Radio Pays d'Hérault. Ce débat est animé par Stéphane Pall de la librairie Un Point Un Trait à l'Odève et par Christophe Gallic, chroniqueur à RPH et à C'est le Mag. Bonjour Christophe.
3: Bonjour Stéphane. Et pour cette émission d'Un fil au débat, nous accueillons aujourd'hui une autrice des éditions Rivage, Douce Dibondeau. Bonjour.
4: Bonjour.
2: Vous êtes essayiste, poète et performeuse. Vous avez aussi co-créé le podcast Extimité avec Anthony Vincent. Vous avez écrit deux recueils de poésie, Métacure en 2023 et Infrasum en 2024 aux éditions Blast. Vous avez également écrit La charge raciale en 2025 à la petite bibliothèque Payot. Douce Dibondeau, bonjour.
4: Bonjour.
2: Est paru pour cette rentrée littéraire votre premier roman, Le Mouvement, publié aux éditions Rivage.
3: Donc, si je devais ramener votre roman à un terme, ce serait Le Souffle. Je ne sais pas si vous êtes d'accord, vous nous direz quelque chose là-dessus, sans doute. Mais vous dites que par l'exploration du souffle, qui est l'écriture, vous creusez la noirité tissée de cuir. De cuir, pardon. Je suis désolé.
4: Non, je sais. Pourquoi pas, ça
3: fait. Oui, pourquoi pas. De féminisme et à l'ancestralité et à la décolonialité. Mm-hmm. Donc, à travers ces souffles, vous tentez de déchirer les voiles de l'Occident. Vous évoquez un présent multidimensionné, en perpétuelle révolution à travers la poésie, la performance, le collage et l'installation. Vous usez de vos phrases, de majuscules là où on ne les attend pas, comme un écho, à ces souffles. Est-ce que vous auriez la gentillesse de nous lire un extrait, justement, le tout début de votre roman, pour
4: Bien
3: qu'on
4: sûr.
3: Puisse se faire une idée ?
4: Avec plaisir. Dans l'éther, nous étions deux corps pour une seule âme. Dans la mort, je suis partout où ma sœur jumelle n'est pas. Le temps est à jamais suspendu ici. La vitesse, l'oubli, l'extase et la vie se colmatent dans la patte du néant. Dans la mort, j'entends tout à la fois. La rage tambour de ma sœur, le rire des galaxies, le frottement des fourmis sous le sol humide du Mayombe. La lune s'éloignant de l'orbite de la Terre tous les ans, et je la comprends. C'est un sacré délire là-bas sur Terre. Un moment étrange entre la naissance et la mort. Un tortueux bordel. Nous étions deux corps pour une seule âme. Dans la mort, je suis happée vers elle. Ma sœur vit ce que je ne peux plus vivre. Aujourd'hui, en ce 6 juin, ma jumelle Kem fête ses 26 ans. La couleur de nos souvenirs communs irradie la face cachée de l'univers. Plus elle se remémore nos moments, plus la corde de notre lien s'illumine et se densifie. Me voilà encore plus proche du monde des vivantes. Infiltrée, invisible dans la vie de mes proches, parfois dans celle des personnes qui me font exister le temps d'un souvenir. Je traverse les murs dimensionnels, j'accède à des temporalités, des émotions et des pensées multiples. Seuls mes souvenirs les plus positifs s'accrochent à ma conscience désincarnée. Décidément, mourir est un mystère que même les mortes ne peuvent résoudre. Une chose dont je suis sûre, ma blessure de trahison suinte toujours et c'est bien elle qui a causé ma disparition. Je crois que pour tout saisir de ce mouvement, il faut tout appréhender. Par le début de la fin, retrouver le lieu de la mémoire, cette terre bleue faite d'encre et de mots.
3: Merci beaucoup.
2: Merci pour cette lecture. Votre roman mêle l'enquête autour de la mort de Kaya et le questionnement sur le militantisme. Vous dites même « Mourir est un mystère que même les morts et mortes ne peuvent résoudre ». Vous venez de nous le dire. Quels ont été pour vous les questionnements à l'origine de ce roman ?
4: Les questionnements qui font naître ce mouvement-là, ce roman, c'est la réalité, tout simplement. Je pars d'un vécu qu'il fallait absolument pour moi transformer, transmuter, grâce à l'art, grâce à l'expression partage qu'est l'art, qu'est le roman. Et donc quand nous sommes confrontés avec des amis, hein, avec des amis, des camarades de lutte, quand nous sommes confrontés à cette réalité-là, à cette trahison, dans ce milieu qui était censé être sécurisé, sécurisant, on réagit politiquement. On a certains outils pour faire face. Mais ce qui nous manque le plus, c'est comment justement mieux appréhender et comprendre dans nos chairs les tensions qui nous ont traversées à ce moment-là. Parce qu'à partir de cet événement-là, il y a des conflits, il y a de la distance qui s'installe, il y a des ruptures aussi qui s'installent. Et donc, à partir de cette réalité-là, je me souviens avoir dit aux personnes autour de moi, je disais, mais je vais écrire ce qu'on vient de vivre. Je pense que je vais en faire un roman, quelque chose. Et le temps est passé, parce que voilà, la vie, parfois, on a du mal à avoir des projets concrets et suivre une certaine ligne du temps, mais j'ai gardé ça en tête en me disant, il faut en faire quelque chose, il faut ensuite mettre une parenthèse et mettre un point final à cette histoire-là. Donc ça, c'est vraiment ancré dans une réalité vécue.
3: D'accord. Et alors, moi, ce premier thème, c'est sur la genèse du roman et votre écriture. Et donc, on a été interpellés, Stéphane et moi, par votre travail autour de la ponctuation, autour de la métrique des phrases. Est-ce que vous pourriez... Et la quatrième de couve parle d'une langue vive traversée par l'oralité. Est-ce que vous pourriez préciser l'effet recherché à travers ce travail d'écriture, qui, d'ailleurs, évolue aussi tout au long du roman? Il y a le moment de la lecture du journal intime où là c'est plus du tout la même ponctuation, donc on voit qu'il y a une vraie maîtrise et une construction dans l'écriture, donc j'aimerais que vous nous disiez quelques mots là-dessus.
4: Oui, bien sûr. Alors, la question autour de la ponctuation et notamment l'absence de majuscules après les points, on va dire, ça, c'est pas mal revenu, et pourtant c'était pas quelque chose qui avait été calculé de ma part. Parce que étant moi déjà poétesse dans mon ADN, la poésie, dans tous mes recueils, il n'y a aucune majuscule sauf intention particulière. Et donc quand j'ai commencé à écrire, parce que moi tout ce qui a trait à l'art, à la poésie, c'est un souffle, ou en tout cas c'est même un souffle liquide. Et pour moi le liquide, la liquidité, il n'y a pas de hiérarchie. Or les majuscules dans la grammaire sont une forme de hiérarchie de la langue et des mots. Et donc pour moi ça allait de soi. Voilà. J'ai commencé mon manuscrit en écrivant en minuscules. Et puis au bout d'un certain moment, avec le travail éditorial avec mon éditrice, donc Émilie Colombani, qui me pose la question, me disant, mais est-ce que Douce, vous pensez qu'à un moment donné, voilà, vous allez corriger votre texte et y mettre des majuscules? Et là, tout d'un coup, ça me frappe et je me dis, bah tiens, et si je le laissais tel quel? Et pourquoi pas? Pourquoi pas ne pas interroger et user de majuscules à certains mots pour souligner le pouvoir qu'a ma narratrice Kaya, qui donc parle depuis l'éther, parle depuis l'au-delà, et qu'à travers Kaya, lors de certains mots, par exemple le terme conscience, qui tout d'un coup a une majuscule, le lectorat se dise, tiens, ah oui, donc là peut-être qu'il y a une importance à travers ce mot-là. Mais oui, parce que Kaya, de sa position de présence plus ou moins fantomatique, a la possibilité de voir à travers l'invisible et le visible, à travers les corps, à travers le temps, à travers l'espace. Et donc c'est à partir de là que j'ai fait ce calcul-là autour des majuscules, minuscules. D'accord. Mais au départ, pas spécialement. Et puis oui, la langue, sans poésie, je n'aurais jamais pu être romancière. Et ça, je tiens à le rappeler. Et même sans poésie, je n'aurais jamais pu être essayiste. C'est la poésie, c'est le pas de côté, et c'est la question permanente à chaque fois que je me pose, qui est la suivante, et si, point d'interrogation. Et c'est la poésie qui le permet, c'est la manière dont on porte l'attention au quotidien, aux choses les plus triviales, les plus banales. Et c'est en tant que poète que je me suis posée devant mon écran et devant mes cahiers en me disant, tiens, comment raconter cette histoire-là, non pas pour faire original, mais pour être au plus près de ce que je ressens tous les jours, de cette brûlure du monde qui m'entoure, quoi, et de ce qu'on vit dans ce milieu militant, et comment nos corps sont en tension face à nos propres contradictions. Comment ça sort de moi, comment ça suinte de moi? Les minuscules, apparemment. Bon, voilà.
2: Majuscules, minuscules, parfois un peu d'italique, enfin ce... Ça donne du sens à votre roman, ça, vous l'appuyez, vous l'avez évoqué à l'instant, et on va continuer à vous questionner à travers le roman, et chacun pourra avoir sa lecture avec ses graphies et ses repères visuels que vous utilisez. Alors le livre s'ouvre aussi sur un drame, celui de la mort de Kaya, qui est la sœur jumelle de Kem. Vous soulevez donc tous les questionnements qu'il y a autour du deuil, le deuil collectif marqué par les rites, les us, les coutumes, et celui ressenti, individuel, intime, qui se vit dans la singularité. En quoi ce moment est-il fondateur aussi de votre récit ?
4: Le deuil, oui. Lui-même, oui. Plus j'ai rencontré de personnes dans les librairies, autour du roman, plus je me suis rendu compte à quel point les personnes marginalisées, minorisées sont des alchimistes. Et ça a été une révélation pour moi, parce que je me suis rendu compte à quel point on a, tout au long de notre vie, cette trajectoire-là d'être endeuillé face à la déshumanisation que la société nous renvoie, face à l'incapacité à être reconnu pour qui nous sommes en tant qu'être humain, qu'on soit une personne queer, qu'on soit une personne subissant le racisme, la dégrophobie, etc. Cette exclusion permanente de l'humanité, ou en tout cas l'injonction à devoir prouver, plaidoyer et fournir un plaidoyer pour sa propre humanité, tout ça fait de nous des personnes avec la capacité d'absorber cette ombre-là, ce mal, ce poison, on l'appelle comme on veut, et de proposer autre chose, par l'art, par la création, par l'imagination, par les luttes, par l'activisme. Et pour moi, ça, c'est au-delà même de la résilience. Mais pour pouvoir partager, transmettre ces sagesses-là qu'on accumule, malgré nous, on passe par des périodes de deuil. Donc évidemment qu'il y a la perte d'un être cher, là, qui est cristallisée à travers la perte, la disparition de Kaya. Mais il y a aussi ces petites morts-là, qui ne sont pas pour le coup sexuelles, mais de tous les jours, où d'un coup, mais comment faire famille autrement si ma famille n'accepte pas mon identité de genre ou ma sexualité ? Comment trouver des gens qui me ressemblent ? Qu'est-ce que ça veut dire l'amour de nous et l'amour de soi ? Comment faire parentalité autrement ? Quelle place a l'amitié dans un monde qu'on veut féministe, égalitaire, etc., où on n'est plus seulement dans une sorte de pyramide, mais tout d'un coup, on ouvre un cercle, quoi. Et ça, c'est le deuil qui nous permet cette capacité à repenser, à se régénérer. Et donc, pour moi, le deuil, c'était essentiel de montrer à quel point, à travers cette épreuve-là qui est difficile qui n'est pas linéaire, évidemment, qui a toujours cette forme de spirale, il y a aussi une forme de compréhension de soi et surtout de la relation. Pour reprendre ce que Édouard Glissant disait, c'est que on est toujours en relation, et je reste persuadée que la révolution, en tout cas les révolutions, sont des révolutions en relation. Ce n'est pas seulement atteindre un certain sommet comme ça et couper la tête du monstre au sommet. Non, c'est comment à la base même on fait des révolutions au sein de nos relations amicales, romantiques, professionnelles, etc. Et donc, tout d'un coup, par la force concentrique de ces deuils-là, on étend notre compréhension de ce que ça veut dire de vouloir un monde juste, tout simplement. Et ça, ça a été... cette part-là alchimique, c'est ce qui ressort de mes discussions autour du mouvement.
3: D'accord. Donc moi, j'aimerais revenir aussi sur les choix de narration. Donc, vous avez parlé du fait que c'est Kaya qui témoigne alors qu'elle est décédée. Mmh. Et en même temps, il y a tout de même une structure très très claire, une structure chronologique très claire. Il y a des allers-retours, mais à chaque fois les dates sont indiquées, parfois l'heure, à la minute précise sont indiquées. Et ma question... Mais je vais dire quelque chose d'autre après, avant que vous répondiez. Mais ma question, c'est, est-ce que tout ça a été voulu ? Est-ce qu'il y a eu un plan qui a été travaillé en amont ? Ou est-ce que c'était au fil de la plume ? Parce que ça serait une certaine virtuosité quand même. Mais en fait, ça me fait penser, ce que vous venez de dire me fait penser un petit peu à Italo Calvino, qui se faisait une théorie d'une littérature qui peut se lire à plusieurs niveaux, mais qui pour autant n'est pas obligée d'être lourde, qui peut être très légère et à travers une histoire que... Tout à chacun peut découvrir très très tôt. On peut lire ce livre-là dès l'âge de 15 ans, 16 ans, peut-être pas avant, parce qu'il y a quand même des passages qui sont très difficiles. Mais dans le même temps, il y a plusieurs portes d'entrée possibles. Donc ma question, c'est, est-ce qu'il y avait un plan d'écrit, au moins chronologique, ou est-ce que ça s'est fait au fil de la plume, comme ça?
4: Alors moi, je suis une jardinière convaincue. C'est-à-dire que je plante des graines... Voilà, en termes de structure, j'ai pas une ossature bien claire de ma narration. J'ai un début, j'ai une fin, et entre les deux, je me laisse en général, oui, et je me laisse plus ou moins conduire et séduire par la narration elle-même, quoi. En revanche, c'est vrai que la première partie, je voulais instaurer cette sensation-là d'urgence avec justement le lieu, le temps. Déjà comme repère aussi chronologique, parce que sinon ça pouvait peut-être dérouter un peu trop, mais surtout cette vision, vous savez, comme dans les films où il y a un chronomètre, il y a quelque chose de compté, et on sait qu'il va se passer quelque chose. Donc à chaque chapitre, je voulais qu'il y ait cette intention-là, cette sensation-là. D'où l'utilisation de ce procédé-là. Et oui, pour la première partie, parce que, sans tout dévoiler, il y a une course vers la vérité, il y a une course vers un but à atteindre. Et puis dans le second mouvement, là, si je me souviens bien, on est plutôt dans les lieux, quoi. J'indique les lieux et pas forcément l'heure, parce que c'est une autre temporalité qui s'installe. Et donc ça, oui, c'était prévu d'avoir cette sensation-là d'urgence et temps qui s'écoule.
3: Avec la journée du 13 ou 14 juin, où là, il y a une accumulation d'événements.
4: Tout à fait. Et pour revenir à ce que vous disiez, l'analogie avec, la comparaison avec Italo Calvino, oui, parce que je trouve que c'est le propre de l'art que de proposer plusieurs couches, et parce que la révision est aussi importante qu'à la fois que ce soit dans un livre ou dans la période à laquelle on va regarder, lire, se souvenir d'une œuvre qui nous aura touché. Il n'y a jamais les mêmes points d'entrée. Et donc, si on offre une œuvre avec une seule porte d'entrée, c'est à ce moment-là où elle se meurt et elle se rigidifie dans son époque et dans le discours même qu'elle porte, quoi.
3: Je suis d'accord, ça donne des livres assez pauvres, généralement.
4: Voilà. Et donc, en tout cas, c'est un honneur que de voir qu'il y a cette résonance-là et que on peut apercevoir aussi cette volonté-là que j'avais, quoi, de proposer plusieurs points d'entrée, quoi.
2: Ouais, et pour revenir sur le deuil, je trouvais que cette temporalité qui est marquée, il y a aussi le temps du deuil qui est propre à chacun. Et je trouve qu'il est aussi illustré par le rythme qui est donné de manière en tête de chapitre, avec les temps, les heures, etc. Mais aussi qui vient se confronter à une lecture où chacun a son rythme de lecture qui vient bousculer cette temporalité. Et qui est ce livre... dont le deuil est le point de départ, mais aussi celui de l'arrivée, permet d'instaurer un temps du deuil propre à chacun, même s'il est rythmé comme de la musique par votre écriture. Le lien entre deuil, musique, rythme, vous êtes porté sur la musicalité des textes ou de votre propre tempo?
4: Oui, de manière très narcissique, je pense. Je me suis toujours, depuis la poésie, c'est ce que je dis à chaque fois, on m'a souvent fait la remarque d'une certaine musicalité, notamment, vous savez, avec l'art du slam, que je pratique pas forcément, je déclame mes poèmes parfois, mais c'est vrai que le BPM, en fait, du cœur, c'est instinctivement ce qui me porte. Et puis, dans le roman, dans la poésie, donc c'est très perceptible, dans le roman... j'avais besoin, ou en tout cas j'avais cet élan naturel d'aller peut-être à contre-courant de ce qu'on voit de la littérature plus contemporaine, où les phrases sont très courtes et très hachées, parfois avec ce sentiment-là de, je sais pas, ce qui est parfois voulu, ce qu'on veut convoquer à travers ce style-là, mais moi, le mouvement, c'est de l'eau, c'est de la confluence, c'est du souffle, il faut que les virgules servent à quelque chose. Et donc moi, j'avais besoin comme ça qu'on soit porté par à la fois cette urgence-là, mais aussi par ce qu'on vit dans la vie de tous les jours. On n'a jamais des idées aussi arrêtées, on n'a jamais des pensées qui s'arrêtent et puis qui sont très hachées et très, très séquencées. Voilà. Et donc, moi, c'est cette musicalité qui me parle, parce que je reste attentive à ce BPM-là du cœur, à ce mouvement-là, qui pour moi, c'est le mouvement de l'oralité, quoi. Et donc, si ça résonne, c'est que oui, on est fondamentalement connecté à cette musique-là.
3: Ce qui est assez intéressant, c'est que je suis enseignant au lycée, et en ce moment, on lutte contre la disparition totale de la ponctuation, du fait des réseaux sociaux, mais au final... Quand on lit du Platon et tous les Grecs de l'époque antique, il n'y avait pas de ponctuation à l'époque. Les mots étaient attachés les uns aux autres. Donc, je ne sais pas si c'est lié à une décadence de notre époque, cette disparition de la ponctuation. Ce sera intéressant que les élèves, et c'est ce que j'essaie d'expliquer, hein, que les élèves écoutent ce qu'ils écrivent. Et bien souvent, ils s'aperçoivent à quel point, effectivement, mettre des virgules, des points-virgules, des points, des points d'exclamation, des points d'interrogation, ça structure son écrit.
4: Totalement.
3: Donc, j'utiliserai votre livre en référence.
4: Un honneur.
5: Et puis, à l'occasion, ça permet de respirer aussi. Entre
3: alors ça, c'est pratique. Pour le correcteur et le lecteur.
2: Vos personnages sont portés par des histoires chargées d'un héritage alors transgénérationnel ou d'un vécu que l'on découvre lors de confidences intimes, par exemple pour Asia ou Liam ou Ife même. L'expression d'un genre est-elle aussi comptable d'un vécu?
4: Moi, je me suis beaucoup posé de questions en évoluant dans ce milieu-là, hein, où la déconstruction est fondamentale, où on remet tout en question, où on essaie de briser toutes ces rigidités. Et puis, je me suis rendu compte que la question même du genre était aussi liée à ma noirité, mais aussi à mon vécu en tant que jeune femme congolaise, quoi. J'ai vécu au Congo et la manière de voir, en tout cas d'identifier ce qu'était une femme, de ce qu'était un homme, est fondamentalement différent de ce qu'on prône ici en France, par exemple. Donc moi, la question du genre, ça a été plutôt à ce niveau-là. Et après, dans mes personnages, parce que je suis entourée de gens, de camarades, d'amis qui ont eu des fois la révélation ou qui ont fait le choix de sortir de la binarité du genre et de sortir de ces cases. Et pour moi, c'était important aussi de montrer l'évolution, le tiraillement de ces décisions-là, de ces choix, ou parfois l'affirmation

0: à un ami, une amie qui traverse ces sujets-là, qui traverse ces difficultés-là, qu'on s'éduque. Et c'était important pour moi de le laisser transparaître, oui, à travers mes personnages.
1: Je vous propose une petite pause musicale. Mm-hmm. Et donc, notre invité, Douce Dibondo, a choisi un morceau.
0: Le morceau, c'est Nakei Nairobi de Billy Abel.

0: Vous écoutez Radio Pays d'Hérault et pour ceux qui nous rejoignent, bienvenue à l'émission Un fil au débat, une émission en partenariat avec la librairie Un point entrée de l'Odève, les éditions Rivage, ainsi que le magazine Selmag et Radio Pays d'Hérault. Nous sommes en compagnie de Douce Thibondeau pour son livre Le Mouvement, paru aux éditions Rivage. Est-ce que vous voudriez bien nous expliquer ce qu'est le milieu que vous évoquez régulièrement et qui fait partie de la trame de ce roman ?
1: Oui, le milieu, c'est une facilité de langage. Le milieu, il a plusieurs visages, mais disons que c'est toute cette grande famille de militants radicaux, radicales de gauche, d'une gauche qui se reconnaît, se revendique queer, racisée, anti-impérialiste, anticapitaliste, pour oui, la décolonisation de pays encore sous le joug colonial, que ce soit la Nouvelle-Zélande, que ce soit les territoires dits d'outre-mer ou la Palestine, du néocolonialisme, etc. Donc c'est très large. Et en fait, dans ce milieu-là, qui est une galaxie, il y a des constellations, de ce que je vous ai cité voilà, plus haut. C'est donc moi, disons que ma constellation, ce serait, déjà, qui ça fait pas mal, hein, donc afro-queer féministe décoloniale. Et donc, en général, on se reconnaît entre nous, ce sont des collectifs liquides, on fait des actions, on mélange aussi l'artistique avec le politique, voilà, on essaie d'éclater justement ces rigidités-là. Donc évidemment que ce milieu-là, je n'ai pas la prétention de pouvoir le définir dans un roman de 250 pages, mais c'était aussi surtout pour moi le moyen d'envoyer quelques balles perdues dans mon propre camp, envers mon propre camp, quelques critiques, parce qu'on en a besoin pour évoluer.
0: Je les ai relevés, j'ai une ou deux questions là-dessus, justement.
2: Alors, cette enquête mène Kem, Asia, Liam à s'infiltrer dans le milieu que vous écrivez avec une majuscule. Le milieu qu'il et elle fréquentent, d'abord en squat, la Poudrière ou Kaya, vous dites, n'avez pas la patience pour le bullshit. Première balle, peut-être.

0: Les dysfonctionnements, les mécanismes racistes, de quoi cet espace devrait-il être le refuge? Ou plus exactement, pourquoi ces espaces seraient-ils exonérés de préjugés ou de présupposés?
1: Ben oui, c'est, en fait, c'est toute la question hein, de l'idéalisme qu'on porte et de la réalité à laquelle on est confronté sans cesse. Parce que, mine de rien, même si ce milieu-là, cette galaxie-là, fait le travail de déconstruction, c'est-à-dire de reconnaître qu'il y a des différences, il y a des discriminations, qu'il y a certaines personnes qui vont subir de la négrophobie, du sexisme, et parfois les deux ensemble, et que, eh ben, même dans ces milieux-là, il y a des personnes qui, elles, bénéficient de ces privilèges-là. Une personne, on va dire, allez, je prends une personne, un homme, jeune, valide, donc voilà, en situation en bonne santé, physique, mentale, etc., qui certes qui est gay, mais qui va bénéficier d'une certaine manière, d'une certaine autorité dans ces milieux-là, parce que sa parole va être peut-être un peu plus écoutée, ou qui va se permettre de prendre plus de place dans ce milieu-là. Et que les personnes qui vont être désavantagées, une femme noire, etc., qui est en situation de handicap, elles, tout d'un coup, l'assise qu'elle pourrait avoir n'est pas prise en compte par le reste du groupe. Mais parfois, ce n'est pas consciemment, hein, ce n'est pas exécuté de manière consciente. C'est juste que nos dynamiques pour lesquelles on a conscience, on a du mal à les appliquer, on a du mal à veiller. Et donc, ça crée des tensions, ça crée des conflits, des non-dits, etc. Et donc, à partir de ces conflits-là, eh ben, il faut savoir les gérer. Sauf que là, pour le coup, ça va, c'est la prise de parole, bon, c'est mignon, mais quand on arrive à une trahison, quand on arrive à des agressions physiques, sexuelles, etc., bah, d'un coup, oui, la constellation, elle a du mal à tenir. Parce qu'il y a un tel qu'on croyait assez intègre pour tenir sur ses positions, qui va défendre un agresseur, et donc là, le visage, il shift. On dit, bah, avec qui on peut faire alliance concrètement pour que bah, demain, lorsque la révolution elle arrive, on ait les capacités de tenir. Si on n'arrive pas à identifier un agresseur aujourd'hui, mais comment on fait pour combattre justement cette hiérarchie, l'exploitation des corps, des femmes, des personnes minorisées, de manière plus large dans la société? Et donc c'est pour ça que ça fait mal un peu. Enfin, c'est autant quand c'est des personnes extérieures à nous, des adversaires politiques, on dit bon bah voilà. Mais quand c'est dans notre propre camp, la blessure, la trahison, elle est plus profonde. Il faut savoir se relever aussi à partir de ça, à partir de cette déception-là et de ce qu'on pourrait considérer comme des échecs.
2: Je peux continuer sur les balles perdues. Puisque, page 225, donc là on est déjà très avancé dans le roman, vous parlez des afro-marxistes qui critiquent le mouvement, hein, qui est le collectif artistique avec les arsions. C'est ça, hein,
1: oui.
2: que vous mettez en place. Mais le marxisme, c'est le matérialisme historique qui chasse toute forme de spiritualité, toute forme de religion. Est-ce que ce n'est pas un petit peu contradictoire avec la dimension spirituelle de ce livre, avec une narratrice qui est une morte, qui veille sur sa sœur, son amour, son amie, avec la mère de Kem qui rappelle l'importance des traditions spirituelles africaines? Est-ce qu'il n'y a pas justement un conflit, une tension avec la révolution marxiste? Ou, dit autrement, est-ce qu'on peut être afro-marxiste sans être obligé de devenir quelqu'un occidentalisé à l'extrême? Puisque oui. Marx est un auteur du 19e siècle qui était très très loin de toutes ces préoccupations-là.
1: Bien sûr. Oui, et c'est pour ça que je fais appel à ces critiques-là des afro-marxistes, parce que, pour le coup, face à ce mouvement, évidemment que leur critique, elle est assez... comment dire, oui, classique, quoi. Enfin, on s'y attend. Et donc, moi, c'était important de rentrer, parce que moi, c'est à la fois, je reconnais la nécessité du marxisme, à la fois de ce que même les afro-marxistes, si on pense à Walter Rodney, etc., ont apporté en montrant comment le capitalisme est un capitalisme racial, parce que sans l'exploitation des personnes esclavagisées, donc lors du système esclavagiste, pendant 400 ans. Sans cette exploitation-là, la révolution industrielle, elle n'aurait pas pu naître. Et donc, ça, c'est fondamental. Et en même temps, eh ben, d'où je viens, on a une métaphysique, on a des croyances, on a une manière de percevoir le monde, donc moi, d'où je viens, du Congo-Brazzaville, pour être plus précise, et moi, il n'y a pas de séparation. Le matérialisme est imbriqué dans la spiritualité et vice-versa. Ce n'est pas parce que je me dis spirituel, ou en tout cas avec voilà, cette attention-là à la métaphysique, que je ne combats pas ici, maintenant. La preuve, j'ai fait partie d'une chorale afroféministe dans laquelle on chantait en manif, parfois des chants spirituels, en créole, en espagnol, en français, etc., en anglais. Parce que pour moi, la jonction des deux, et c'est ce que permet l'art au-delà même de la spiritualité, c'est de nous reconnecter à notre souffle, à ce souffle qui est notre esprit, quoi. Et donc pour moi, il n'y a pas de séparation. Mais évidemment, en tant qu'afro-marxiste, oui, on voit un mouvement d'action qui fait appel. Évidemment que c'est plus facile de critiquer. Donc c'était important de mettre ça aussi en avant, de montrer toutes les différences, tous les antagonismes aussi qu'on peut avoir dans nos propres milieux.
0: Où se cachent les monstres de la société, dites-vous, page 153, la violence et la violence masculine ne s'exonèrent pas d'un milieu sous prétexte qu'il serait plus tolérant à la différence. Il y a dans votre ouvrage une réflexion sur l'action militante et sur sa pratique. Mmh. Vous en aviez évoqué là en quelques mots déjà un petit peu à l'instant. Ça vaut rien, tous vos discours sur le milieu, solidarité et entraide. C'est aussi le cri d'un de vos personnages dans l'ouvrage. C'est quoi pour vous l'ambiguïté du milieu, les limites du militantisme?
1: C'est notre incapacité à déposer les égos, fondamentalement. On a tous un intérêt commun, c'est-à-dire la libération. Cet horizon-là, je pense qu'on... Voilà, on est tous embarqués dans ce milieu-là pour ça. En revanche, cet horizon-là, avant de l'atteindre, il y a plusieurs étapes. Et pour moi, l'une des étapes fondamentales, c'est de déposer l'ego, de sortir du besoin de validation à la fois grégaire, c'est-à-dire penser toujours pareil pour être accepté et bénéficier de l'entraide, de la solidarité, mais sans non plus se prendre pour le prophète qui va sauver tout le monde et qui tout d'un coup se met sur un piédestal et qui conduit le peuple. Et donc on voit qu'il y a certaines personnes qui vont soit tirer d'un côté, c'est-à-dire si tu ne dis pas le bon mot, tu n'as pas ce qu'on appelle donc la pureté militante, c'est-à-dire de checker les bons mots, d'avoir les bons concepts, de parler bien comme il faut, etc., tu n'es pas assez déconstruit, donc tu n'as pas droit, en gros, à notre attention, etc. Donc il faut que tu te conformes à ce qui est dit. De l'autre côté, il y a des personnes qui ont ce besoin d'accumuler ce capital symbolique, voilà, de la reconnaissance, de l'iconisation, en fait. Et dans les deux, il y a de l'ego. Donc ça, c'est déjà la première étape aussi à bien analyser. Et puis la seconde, c'est... Quand il y a des conflits, la vulnérabilité, on ne sait pas faire en France. Je m'inscris en France. Quand je regarde aux États-Unis, quand je regarde dans les Amériques, même États-Unis, et puis Brésil, etc., dans les contextes afro-diasporiques, d'indigènes, etc., justement, l'accueil de ce qui est autre, de l'invisible, de l'ancestralité, des pratiques anarchiques, dans les communautés indigènes, se pratique à travers la vulnérabilité, à travers des cercles d'intimité où d'un coup, on bâtit un cercle, on vient déposer les conflits, on écoute ce que les personnes en face ont à dire, sans le prendre personnellement, parce que le conflit, ce n'est pas la fin du monde, quoi. Mais tout d'un coup, nos égos sont percutés, et puis ça broie des collectifs en un claquement de doigts. Parce qu'on ne sait pas faire autrement. Mais pour aller de plus en plus vers cette intériorité-là, il faut prendre des risques. Parce qu'en face, qu'est-ce qu'il nous dit le groupe? Le groupe, il nous dit, non mais attention, vos trucs de développement personnel, de spiritualité, machin, nous, on n'en a pas besoin. La vraie lutte, c'est manifester, c'est casser, c'est être dans ce côté très viriliste, en fait, de la lutte. Mais quid du quotidien? Et le quotidien, ça se pratique, la révolution quotidienne, c'est à travers la vulnérabilité, comme je vous disais, à travers les relations qu'on bâtit. Et ça arrive petit à petit avec la question de la santé mentale. Voilà, on fait un peu plus attention à comment on est, le burn-out militant, etc. Mais il va falloir, à un moment donné, construire le village. Et le village, ça se construit en disant, bah, regardez, bah, j'avoue, moi, là j'ai merdé. Là, je ne sais pas comment faire. Là, je me dis leader, leaderuse, mais j'ai besoin de vous. Ah là, j'aimerais bien plus qu'on aille aussi chercher des choses qui ne sont pas forcément communément admises. et sans la peur de se faire taper sur les doigts publiquement, notamment à travers les réseaux sociaux, et le fait d'être cancel, donc supprimé, etc., de ne plus être légitime, quoi, à prendre la parole. Donc c'est tout, c'est immense. Mais voilà, on avance petit à petit.
0: Je vous renverrai sur le livre de Clément Perrault qu'on reçoit à la librairie aussi demain, Mobilisation Générale, qui aborde toutes ces questions-là de manière très développée aussi.
2: Oui. Moi, j'aurais peut-être une question un peu plus factuelle. Vous travaillez sur des lieux, Berlin, Lyon, Paris, Saint-Denis et Brazzaville. Pourquoi ces lieux ? C'est pas innocent.
1: Oui, ce n'est absolument pas innocent. C'est des lieux que j'ai visités, c'est des lieux que je porte en moi parce qu'ils m'ont construite à des endroits très différents de mon évolution en tant que jeune journaliste et même étudiante journaliste exilée et c'était important de montrer justement le mouvement aussi des personnages et de comment l'histoire s'inscrit de manière tout à fait éclatée et pas forcément dispersée mais éclatée, de montrer que le centre déjà de la narration mais de la construction aussi des personnes comme moi, le centre est tout le temps partout, qu'il est mouvant, que donc à partir du moment où le centre est partout, les marges normalement ne devraient pas exister. Et donc il y avait ce besoin pour moi aussi de d'inscrire de convoquer ces villes-là pour faire réémerger certains fantômes de mon passé. Et notamment Brazzaville aussi qui me tient évidemment à cœur puisque je suis née à Brazza et je suis arrivée en France à l'âge de 12 ans. Et depuis, ça a été compliqué d'y retourner. Et donc, c'est un lieu qui me manque et qui est évidemment idéalisé sous ma plume. Mais c'était un bel hommage. Et parce qu'on ne parle pas assez du Congo-Brazzaville. Voilà.
2: C'est vrai. Mais aussi peut-être pas assez de Berlin. Berlin, c'est quoi ? C'est le lieu de la fête, donc ?
1: Le lieu de la fête, de la perdition. Et puis, le lieu où on a l'impression que tout est possible. Mais c'est un lieu qui ne peut pas être éternel. Et c'est pour ça que il s'inscrit un peu dans la jeunesse des personnages. Et après, ils n'y retournent pas vraiment.
2: C'est juste au début du roman.
1: Le début. Parce que c'est la en tout cas l'illusion que tout était parfait et tout était onirique. Et puis la réalité revient frapper tout doucement à la porte.
0: Alors dans l'ouvrage, le sexe, les pratiques sexuelles ou l'apparence viennent révéler l'universalité des problèmes soulevés. La violence sous différentes formes, le racisme, l'emprise, mais aussi la fratrie, l'amour, l'amitié, le militantisme. En quoi cela vient-il s'inscrire dans ce qu'est la société aujourd'hui aussi ?
1: Large sujet.
0: comme la musique est longue, on va pouvoir la remettre et revenir tout à l'heure.
2: Oui.
1: La sexualité... Et notamment, moi, en tant que personne queer, pour qui la sexualité est à la fois une assignation, mais aussi une subversion, on est sans cesse en train de réfléchir à ce que ça veut dire, la sexualité, d'avoir une attirance ou une non-attirance, je pense aux personnes asexuelles d'ailleurs. Donc déjà ça, et aussi d'être confronté à l'hétérosexualité qui est un régime, et qui, évidemment, n'est pas toujours... une confrontation avec l'homosexualité, mais l'hétérosexualité en elle-même est un régime de domination qui privilégie un certain genre par rapport à l'autre. Et dans l'hétérosexualité, la question de la binarité du genre, la question de qui a la domination d'un corps à exploiter en termes de reproduction, en termes de charge des enfants, domestiques, etc. Bon, bref, c'est large, quoi, ce parapluie-là qui est l'hétérosexualité. Et donc, moi, je ne le prends pas donc, par le haut, c'est-à-dire avec la théorie, comment on dénonce le manifeste, pour un manifeste anti-hétéronormativité, on va dire, mais plutôt par le bas, par ces tensions-là avec les personnages, sans faire tout un discours, en tout cas un cours magistral sur ce que devrait être la sexualité dans un monde libéré, juste en montrant ce qui bouge à notre échelle, petit à petit, sur une temporalité donnée, là, de quelques années. La sexualité, à la fois, c'est... Après, on pourrait partir très loin. Si je raccroche ça avec la manière dont, même au niveau du corps et de la corporalité, de l'énergétique, l'énergie sexuelle, c'est aussi une énergie de créativité, de création, et à la fois, c'est aussi une énergie de destruction. Et on voit comment... Donc, c'est cette polarité-là, à la fois... les personnes queer, les personnes qui sortent des injonctions à la sexualité, à l'hypersexualisation des jeunes filles, des jeunes garçons, etc. Donc, on essaie de créer autre chose autour de ce qui nous est donné en tant qu'animaux sociaux, quoi. Je trouve ça magnifique, le désir, le corps, etc. Et de l'autre côté, le désir capitaliste, le désir destruction, le désir qui est tout le temps dans la... Ouais, ce désir phallique de d'ériger des murs, de transpercer, d'extraire la terre, etc. Donc, on peut partir de la sexualité et ouvrir tellement large, en fait, de ce que ça projette, la sexualité, dans nos sociétés. Mais en tout cas, à ma petite échelle, dans le roman... Oui. On pose quelques cases et on essaie de voir si on peut en sortir, les contourner.
2: Justement, moi, je voudrais parler d'une case. Mm-hmm. Page 234, il y a un chapitre, c'est intitulé « L'étape la plus importante », où Asia vit un moment de consécration avec sa proposition d'expo au Mucem, dont l'art qui commence à être récupéré par l'institution. Pourquoi est-ce que vous avez appelé ce chapitre « L'étape la plus importante » puisqu'elle est un peu en décalage avec tout ce qui est vécu, avec le mouvement, avec... les actions qui se passent dans la rue, avec les performances. Pourquoi est-ce que c'est l'étape la plus importante ?
1: Parce que pour moi, là, il y a... Asia, elle cesse de fuir. Mmh. C'est vraiment au niveau individuel pour Asia, quoi. Après avoir compris ce qu'elle avait tellement enfoui de son enfance, etc., sa fuite en avant à chaque fois, par rapport au décès de Kaya, elle pose une pierre, elle pose quelque chose, une fondation. Et évidemment, dans mon milieu, on ne croit pas au fait de pervertir les institutions de l'intérieur parce que la machine est tellement immense que c'est impossible. Mmh. On se fait broyer. Mais c'est comment elle se prouve à elle-même qu'elle a pu proposer quelque chose de sa propre créativité, qu'elle offre au monde, et que ça a été reconnu, validé, et qu'ensuite, à travers ça, elle puisse continuer à hacker. Hacker cette validation-là, hacker le système, prendre ce qu'elle a à apprendre, pratiquer de la guérilla intellectuelle, quoi. Mmh. On arrive dans un milieu, hop, hop, hop, on prend les ressources et puis on les distribue ailleurs. Donc c'est plutôt au niveau individuel pour Asia, même si, d'accord. Bon, il ne faut pas se leurrer, quoi.
2: Mmh. Tout à fait.
0: Et on parle d'art. Est-ce que l'art est un des outils qui permet de réveiller les consciences pour vous ? Ou en quoi l'art est-il l'expression des luttes ou l'expression de nos mauvaises consciences ? C'est quoi pour vous la place de l'art ? Puisqu'elle prend aussi de la place dans votre ouvrage, de manière beaucoup plus appuyée avec la réaction vers la fin du livre Le Mouvement.
1: Pour moi, l'art, c'est... Non, c'est... On a dû donner un nom pour différencier le mondain, on va dire. Du sacré, du profane, du sacré. Mais pour moi, l'art, c'est la vie, quoi. La vie avec un grand V. On participe à l'art qui est notre vie parce qu'on est en perpétuelle création de ce qu'on veut pour le lendemain, pour nos lendemains, pour les personnes après nous, pour les enfants après nous. Et donc, l'art, comme on le nomme, tout d'un coup, c'est un art, en fait, qui est légitimé par des institutions, par de la curation, etc. Mais pour moi, l'art premier, comme je le disais au début de cette interview, c'est comment l'attention qu'on porte aux gens autour de nous, aux animaux, à la nature, à ces moments insaisissables parfois d'une rencontre, d'un regard, et comment parfois on peut les retranscrire. C'est l'humour sur les pancartes des lycéens qui sont en révolte. Ça, c'est l'art. C'est comment on siège dans un lieu où on ne nous attendait pas. Parce qu'il y a de la créativité derrière, quoi. Et donc, au contraire, on vit dans un bouillon artistique en tant qu'être humain et on fait appel à de la politique pour avoir des outils, pour améliorer nos vies, pour améliorer cet art-là qui est notre vie, ce cadeau qu'on nous a offert. Même si parfois il est un peu empoisonné, parce que c'est compliqué parfois de vivre. Mais c'est pas tant qu'on fait de la politique et on fait appel à l'art. Pour moi, c'est l'inverse. Et donc, le roman, le mouvement, essaie de montrer comment... En replaçant l'art, c'est-à-dire pour moi donc la métaphysique au centre, en utilisant nos émotions, le magnétisme, c'est-à-dire parler avec le cœur, on va se libérer parce qu'on va rallier des gens à nous. Ce ne sera pas tant la théorie qui va résonner en écho, non. C'est par ce par quoi on est mu, quoi. Et c'est ça qui en tant qu'êtres sociaux, c'est ça qui fait une empathie politique, pour le coup. C'est pas tant les grandes théories. Mais c'est l'art qui permet ça, quoi. Ça rend sexy, ça rend glamour. la gauche qui, des fois, est un peu croulante, parfois, en tout cas, selon mon point de vue. Et ben oui, et ben les TikTok, les réseaux sociaux, tous ces nouveaux outils-là nous permettent une certaine créativité pour attirer à nous des personnes qui ont les mêmes valeurs que nous, mais qui se sentent parfois perdues à travers tous ces concepts, toutes ces théories, quoi. Pour moi, c'est ça, l'art.
0: L'art action que vous évoquez à travers le roman comme étant une façon d'agir. Quel était le moyen qui est mis en place, que vous évoquiez, pas de leader là, dans ce groupe-là. Est-ce que c'est un moyen que vous utilisez ou est-ce que c'est une espèce d'idéal de mobilisation pour pouvoir agir de cette façon-là?
1: Oui, un peu des deux. Disons que il y a des actions que j'aurais bien voulu faire, que je n'ai pas, qu'on n'a pas pu exécuter. Dans les années, on va dire, les années Covid, avec tout le déboulonnage des statuts. C'était une période qui était très foisonnante en termes de besoin d'expression et de désobéissance civile. Le mouvement me permet ça d'étirer mon imagination. Et d'offrir aussi des clés, servez-vous à reproduire chez soi, dans son quartier, dans sa ville. C'est fait pour ça. Et littéralement, ce que les lycéens et lycéennes font, quand je regarde les vidéos, je me dis, la vie imite l'art, quoi. Ça a toujours été là, le mouvement, il a toujours été là, et là, ça prend, quoi.
0: Une dernière question autour du roman. Ce livre aussi parle de loyauté, celle envers Kaya, mais aussi celle autour de valeurs portées par un idéal du mouvement, celui qu'on évoquait. Quelle place ont pour vous ces valeurs et leur mise en pratique, celle de la loyauté?
1: J'ai l'impression que c'est... Après, il y a toujours deux faces. La loyauté, envers qui, comment? Est-ce que c'est une loyauté qui devient totalisante? Et parce que les morts et les mortes ont toujours raison, il faut aussi faire attention. Kaya, évidemment, du fait de sa disparition, elle a une aura aussi qui l'entoure et qui la protège. Mais cette loyauté-là, ce n'est pas tant envers Kaya que cet idéal-là qu'elle avait du mouvement. Comment on sort de cette théorie pour arriver un peu plus dans le concret, à toucher les gens, à planter des graines, non pas par l'argumentation ou la persuasion, mais seulement en faisant éclore des émotions en fait, chez les gens. Peut-être que sur le moment, en regardant cette action-là, les gens disent « Mais qu'est-ce qui se passe? Tiens, la poésie, tiens, des mantras noirs, qu'est-ce que... Hein » Et d'un coup... À un moment donné dans leur vie, tiens, ça revient, où il y a quelqu'un qui en parle, et puis ça crée des discussions, et puis dans des lieux où des personnes ont, par exemple, les book clubs, ou chez son coiffeur, tout d'un coup, l'information circule, et c'est ça le plus important, et c'est ce que Kaya avait en tête, et ses amis, en étant déjà loyales envers elles-mêmes, c'est-à-dire cet instinct-là de deuil, mais aussi de vengeance, qu'elles ont porté pour rendre hommage à Kaya. Donc elles ont rempli leur contrat, on va dire, de loyauté dans un premier temps. Et puis, cette loyauté-là, elle s'est diffusée de manière collective aussi. Elles se sont dit, tiens, on a réussi peut-être à suturer cette blessure individuelle et cette trahison qu'on a vécue dans notre petit cercle. Qu'est-ce qu'on en fait ensuite de cette sagesse-là, des conclusions, de cette vengeance, de ce deuil qui s'apaise plus ou moins? Et ça, pour moi, ça, c'est la meilleure des loyautés, quoi. Se dépasser soi-même pour proposer autre chose au monde.
2: J'aurais une question maintenant qui sort justement du roman, mais qui va vous toucher parce que c'est votre premier roman. Vous avez déjà publié des recueils de poésie, mais vous savez ce que c'est que le travail avec un éditeur. Et donc, il y a une polémique pendant cette rentrée littéraire autour du roman de Télisson Aurélien, C'était ça ou mourir. Grand succès de librairie. Je ne sais pas si à l'Odev, il est mis en place ou pas. Ça, c'est... Petite balle perdue pour pour mon collègue, mais il n'était pas prévenu.
0: Mais, le livre est en rayon, voilà, bien entendu.
2: Alors, j'avais trois questions, je vous en pose qu'une seule. Mm-hmm. Mais un auteur très connu qui fait partie du jury Goncourt, donc le roman était retiré de la liste, disait qu'il avait adoré le roman, en toute sincérité, et qui se demandait s'il n'y avait pas une vraie question derrière cette polémique, puisque la polémique, c'est est-ce que ça a été écrit par l'IA ou pas. Et il se demandait, mais qu'est-ce qu'on aime ? Est-ce qu'on aime une écriture pure ? Lorsqu'on se rend compte du travail des éditeurs sur les manuscrits, les réécritures, les corrections parfois, même un travail collectif avec des ghostwriters, pour les gros vendeurs de livres, hein, on suppose qu'il y a toute une équipe derrière, qu'est-ce qu'on aime vraiment lorsqu'on lit un livre ? Est-ce que l'image romantique de romancier solitaire n'est pas en train de disparaître ou est-ce qu'on aime un produit fini au final qui répond à ce qu'on attend d'un roman? Qu'en pensez-vous exactement?
1: Mais c'est une excellente question. Et évidemment, je dirais que, en tout cas, moi, quand je lis un texte, un roman, et j'ai été plutôt dans les classiques avant de m'intéresser il y a quelques années au roman contemporain. C'est pas tant l'histoire, moi, qui me plaît que la voix et le style et le rythme et tous ces moments où, là, comme ça, on a une sorte de vertige, en fait, avec l'écrivain, l'écrivaine. Et c'est vrai que ce vertige-là, il peut se travailler collectivement avec l'éditeuriste, mais c'est très rare, quoi, puisque d'un coup, peut-être qu'on va la voir à des endroits de manière un peu plus prononcée et un peu moins à d'autres si ça ne vient pas, si ça n'émane pas de l'auteuriste. Donc, pour moi, quand c'est écrit à l'IA, je pense que ça se ressent. Évidemment, c'est hyper compliqué parce que l'IA se nourrit de nos propres textes pour ensuite proposer quelque chose de, voilà, généré par ses propres programmes. Donc mais cette âme-là, ce soufflage, j'ai l'impression qu'on sent que c'est un peu plus rigide quand c'est l'IA qui l'écrit. Moi, ça me perd. Et j'avoue que ça me crispe et... À la limite, si c'est annoncé que c'est écrit à l'aide de l'IA en termes de pourcentage ou que sais-je, voilà. Oui. Au moins on sait et le contrat implicite est respecté avec le lectorat. Mais quand c'est pas dit, voilà, ça me pose des questions sur, sur la capacité des auteuristes à se connaître elles-mêmes et à pouvoir sortir de ce jus-là, de ce style, de ce vertige qu'il est. Cette obsession, cette dévotion, en fait, envers l'art qui est la littérature. Mmh. Et pour moi, cette dévotion-là, il n'y a que l'humain qui peut la porter sur l'autel comme ça, en disant, voilà ce que j'offre au monde. Et si ce n'est pas là, malheureusement, moi, ça m'attire pas, quoi. Donc, et je ne sais pas ce qu'il en est de c'était ça ou mourir.
2: Moi, je ne l'ai pas lu. Hein.
1: Moi non plus. J'ai lu quelques extraits. Bon, j'ai mon avis personnel sur la question. Mais en tout cas, quand on élargit au niveau social, je trouve ça un peu hypocrite de dire, bon, que ce soit l'IA ou pas, j'ai aimé le texte. Non, là, c'est se tirer une balle dans le pied, en fait. Ça va être la même chose avec la musique, ça va être la même chose avec tous les arts.
2: C'est déjà en partie le cas.
1: Mais évidemment. Et donc, on va se retrouver avec des coquilles vides. Et tout d'un coup, déjà qu'on suffoque en tant que société, si l'art... Et donc ce souffle-là ne nous nourrit pas, ne nous nourrit plus. On va, de manière un peu caricaturale, pour moi, on va sombrer dans quelque chose. Ce sera peut-être dans quelques décennies, mais on va se rendre compte à quel point on s'appauvrit de plus en plus de l'intérieur.
2: Je suis assez d'accord.
0: Douce Dibondo, merci pour vos réponses.
1: Merci.
0: Je rappelle que votre livre, Le Mouvement, est paru aux éditions Rivage. Il est à retrouver dans toutes les librairies, dont la librairie 1.1 à l'hôtel.
1: Les bonnes librairies.
0: De préférence. Merci aux éditions Rivage, merci à Radio Pays d'Hérault et RPH Sud pour la diffusion de cette émission et tout particulièrement à Axel pour la technique. Christophe, nous aurons le plaisir de nous retrouver pour un prochain ou une prochaine émission, Un fil au débat.
2: J'espère merci. Bien. Merci beaucoup.
0: Merci et à bientôt.
1: Merci.
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0: il est très doux, il a une façon de te câliner, de choses qui fait que c'est formidable. 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

0: Il est 18h40, voici le coup de griffe du major.
1: Mes chers auditeurs, c'est le retour brutal de l'extrême droite au Brésil. Alors, bien sûr, mes chers auditeurs, nous reviendrons, c'est sûr, à nos histoires domestiques. Vous savez, faites de gamins qui se font tabasser par nos forces du désordre, nos politiques du centre, de droite, d'extrême droite et même parfois d'une certaine gauche bourgeoise surreprésentée dans nos médias et dans nos assemblées. Alors exemple, le Sénat, vous savez ce parlement de notables qui n'est pas élu par le peuple mais par ses obligés. Regardez, suite au dernier renouvellement, la composition de cette assemblée et vous comprendrez probablement de quoi je vous parle par surreprésenté. Alors, ces politiques, les hommes, les femmes politiques, sont indignes et hors sol. Ils ne cherchent quoi ? Que des boucs émissaires de leurs échecs. Pour ne pas faire l'once d'une autocritique, ils sont parfaits. Mais attention à eux quand même. Le peuple actuellement dans notre pays n'a pas l'air, par les temps qui courent, tels des lycéens subissant une charge de CRS, de vouloir faire le mouton totalement docile. Attention. Mais aujourd'hui, mes chers auditeurs, je voudrais vous parler du Brésil. Alors, le clan Bolsonaro revient en force, et avec lui, bien sûr, le bolsonarisme, désormais solidement enraciné dans les urnes et au Congrès. Pour Lula, le scrutin brésilien révèle surtout une défaite plus profonde, celle d'une gauche sans relève face à une droite décomplexée qui, elle, a de la relève. Patrick Pirot nous explique le phénomène dans un article daté du 6 octobre paru dans Politis l'Hebdo. Alors, quelques extraits et puis mes commentaires. On aurait pu croire le bolsonarisme frappé à l'os. Il y a un an, vous vous rappelez peut-être, avec la courageuse incarcération de son inventeur, Jair Bolsonaro, il avait été condamné à 27 ans de prison pour la tentative de coup d'État du 8 janvier 2023. Mais non, l'ex-président d'extrême droite a une famille. Alors il a surtout une femme et des enfants. Et son nom est devenu une marque aussi florissante dans le pays de Lula. Michel Bolsonaro, zéro expérience en politique, vient d'être élu au Sénat. Tout comme leur fils, Carlos Bolsonaro. Ah, son plus jeune frère, Jair Renan, siégera lui à la Chambre des députés. C'est pas mal quand même, tout ça dans la même famille. Mais surtout, mes chers auditeurs, surtout, Flavio, son aîné, affectueusement surnommé par le chef du clan 01, a viré en tête au premier tour du scrutin présidentiel lors des élections générales du 4 octobre dernier. Une surprise, hein ? La famille Bolsonaro revient à l'avant de la scène politique en grande pompe et en toute homogénéité idéologique. Cependant, mes chers auditeurs, ce népotisme affleurant serait presque anecdotique si le bolsonarisme n'avait pas rallié plus de 56 millions de personnes derrière Flavio, le parti libéral, qui donc devance Lula, le parti des travailleurs, aux élections. 47% pour le fils de son père, contre 45% pour le vieux Lula. Ils sont donc à touche-touche. Mais l'apparence est bien trompeuse, mes chers auditeurs. Le président sortant étant donné devant dans tous les sondages qui avaient été faits, il fait même moins bien qu'au premier tour de 2022. C'est donc mal parti pour Lula. Les trois semaines à venir, jusqu'au second tour qui est prévu le 25 octobre, vont sans nul doute voir cet animal politique de Lula fort de 7 candidatures présidentielles, déployer toute sa science électorale pour mobiliser en vue d'un exploit. Le plus performant des autres candidats ne recueille, à part donc les deux premiers, que 2,9% des voix. Et tous de ces petits candidats, entre guillemets, ils sont tous classés à droite. Quant au vivier des abstentionnistes, le célèbre vivier des abstentionnistes, vous savez bien, chez nous c'est pareil. 21% d'abstention, c'est pareil qu'en 2022. Alors, le péril de l'extrême droite n'a pas l'air de convaincre les abstentionnistes d'aller voter. Alors, quand bien même, mes chers auditeurs, quand bien même la magie Lula opérerait une dernière fois, il ne déférerait que Bolsonaro au fils, car la messe politique est déjà pratiquement dite. S'il battait le fils aux élections présidentielles, ça ne serait pas suffisant pour gouverner le pays, vu la tournure que prend les assemblées. Le 4 octobre, au soir, a acté la victoire, donc, du PL, qui accroît encore son emprise sur la Chambre des députés et sur le Sénat, surtout. Pendant 4 ans, le gouvernement Lula s'est trouvé sans cesse entravé par un législatif dominé par l'extrême droite. Allié à une droite conservatrice pas très regardante et à un centre mou, très mou. Bah, comme chez nous, non ? Un éventuel nouveau mandat, donc pour Lula, ça serait le quatrième depuis 2003, du vieux guerrier, pourrait se traduire par un enlisement permanent de l'exécutif face à l'opposition des chambres. Mes chers auditeurs, la poussière ne retombera qu'après le 25 octobre. Ce sera alors l'heure d'une profonde introspection pour la gauche brésilienne. Lula, n'a pas voulu préparer sa succession. Alors, faute de relève, crédible, probablement il a eu du mal à trouver un successeur ou une successrice. Alors, le bilan 2022-2026 du fondateur du PT est pourtant loin d'être très mauvais. Hein. Il a réussi à regagner tout ou partie des terrains mis à sac par Bolsonaro entre 2019 et 2022. Vous savez, par exemple, sur la politique sociale, environnementale, sur le droit des peuples autochtones et bien d'autres sujets. Donc, il n'a pas démérité Lula. Mais c'est ailleurs. C'est surtout sur le coût de la vie et la sécurité en particulier que les électrices et les électeurs attendaient en priorité des réponses qu'il n'a pas voulu fournir. Alors, même sa défense, vous savez, rappelez-vous, sa défense de la souveraineté nationale contre Donald Trump et les ingérences des États-Unis, corde jouée avec talent par Lula, ben même ça ne l'aura pas intronisé comme sauveur de la nation. Là où Lula propose une continuité, mais dit-il en mieux, Bolsonaro matraque le dégagisme. Flavio, lui, est plus policé peut-être que son père. Mais vous savez, ça ne veut pas dire grand-chose. Il est tout aussi dangereux. Un peu comme chez nous, non ? Là aussi, je ne veux pas faire trop de comparaisons, mais enfin, quand même, hein, les enfants sont un peu plus policés que leurs parents. C'est nouveau. Avant, c'était le contraire. Bon, la gauche serinait depuis des mois qu'une réélection du vieux guerrier ne servirait guère si le Congrès ne se rééquilibrait pas sur sa gauche. Mais rien à faire, ce n'est pas fait. Les forces progressistes brésiliennes sont abasourdies devant un pays qu'elles ne reconnaissent plus du tout. Eh bien voilà, mes chers auditeurs, Brésil, ça pourrait bien nous arriver aussi chez nous.

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se dirige ensuite vers Harlem. À 19h, l'office protestant commence dans un temple tout à fait moderne et particulièrement laid. La mer Caspienne est partout et les Américains savent y faire pour aller chez le chaland. Des enceintes devant l'église retransmettent la cérémonie. Le gospel bat son plein et des hommes de paroisse nous remettent des fascicules sur le bien, le mal et Satan. Avant que nous nous asseyions sur le banc des communiants. Il n'y a que des noirs dans l'assemblée, hormis un groupe de touristes espagnols. Sur la scène, quatre choristes font des harmonies de spiritual derrière un pasteur amplifié qui harangue les fidèles. Le pasteur parle vite et je ne comprends pas tout. Au milieu des « Amen, Amen, Amen », il dit « Peut-être qu'aujourd'hui rien de ce que tu penses ne mérite le nom de fleur, mais demain, demain, demain tu t'éveilleras sans doute sous un arbre fruitier, comme jadis Jonas sous le ricin. » Il dit « Ce n'est pas le froid mais la honte qui a donné le manteau, qu'un kidam marchait droit, mais qu'à cause de la mer il s'est assis, que tout était gros doux comme chez le traiteur chinois, et qu'il faut honorer le nom de son père. » Je ne comprends pas tout. Je crois voir une déesse de muscles et de courbes quand il dit que les statues aussi verdissent, et que leurs couronnes sont un perchoir pour les pigeons, que jalouser l'éternité des statues, c'est envier la fiente sur leurs épaules et celle qui jonche leur piédestal. Alors je pense à la déesse nue et je vois léviter près de sa chevelure un moineau écarlate. Je vois la déesse nue et ses fesses qui avant dansaient.

On a du mal à croire à une ferveur aussi démonstrative, qui ne ressemble pas d'ailleurs à cette ferveur contagieuse que je connais, celle des baisers véritables. Le spectacle ecclésiaste ne touche pas au cœur, il divertit. Et tout le monde chante, et tout le monde chante. Est-ce la clarté ou rien que de l'espace après un massacre, dit-il. A-t-on coupé, brûlé des arbres pour avoir cette clairière-là, comme une piscine dans le jardin d'un pavillon de banlieue? Ou bien sommes-nous tombés dessus, par hasard? Fausse piste, trouvaille, dilemme, tenaille, écrou, ciel, muraille, et des pensées que je réprouve. Un cheveu de l'avoir fait, dit-il. Enfer, paradis, un détail. Promenade de santé, bercaille, et de quoi déchanter toujours à un cheveu. Il parle à présent de rachat. À la foire, tout est à portée de moi. Alors je chante aussi. 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

Puis d'autres intervenants se sont mis à parler. Lentement. Sans mouvement. Alors, on est parti avant la fin. Les touristes ont vu ce qu'ils voulaient voir. C'est comme ça. Un zoo, l'étranger. Un circuit. Les mêmes souvenirs pour tous les vacanciers. On voit du folklore partout. Mais les abribus et le ciel sont partout les mêmes. On traverse New York en shuttle. Dans l'engin, une gamine de 17 ans, pas plus aux raides et longs cheveux noirs, discrètement, me regarde. Il est joli son regard noir, défiant et apeuré. Le soleil tape sur les terres que l'on traverse. Le paysage est de poussière, aride. La nymphette latine, un bus brinque-ballon. Dans la sécheresse alentour, c'est un pays tropical. Puis la nuit tombe. Dans le mobile, on a traversé des âges, et des âges, et des âges. La fille est maintenant partie, l'homme descendu, s'allonger sous le ricin. Des Jonas, je pense, à Harlem. C'était presque hier. Times Square est autour à présent. On descend.

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Celui qui blesse. Celui qui aime. Celui qui cherche. 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

0: T'as besoin d'autre chose, toi?
1: Oui.
2: Vous aurez rien contre les cauchemars?
0: Les cauchemars?
2: En ce moment, je fais toujours le même rêve. Je nage dans la Seine, tout d'un coup, j'avale un rat. Alors j'étouffe et puis je coule. Et en bas, il y a des huîtres, elles m'attrapent les chevilles. Alors je vomis le rat sur les huîtres, le rat, il attaque les huîtres, je remonte à la surface, je prends une péniche dans la tête et là, je me réveille.
0: Putain. C'est pas la peine que je te file des trucs à toi.
2: C'est vrai? Super. Bon, allez, salut.

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croyez que les gens sont tout bons ou tout mauvais. Vous croyez que le bien, c'est la lumière et que l'ombre, c'est le mal. Mais où est l'ombre? Où est la lumière? Où est la frontière du mal? Savez-vous si vous êtes du bon ou du mauvais côté?

Salut à tous, DJ René, Soul System, Axel à la technique, tout va bien, tous les mardis en direct, là quand on peut, mais le plus souvent, 17h et la rediffusion le vendredi à 21h, et quand vous voulez sur l'appli RPH, sur votre smartphone. Et voilà, petite émission, vous allez voir, principalement consacrée à la Jamaïque, et on démarre par un groupe... qui vient de la première génération des Jamaïcains installés à Londres. Hein. Leurs parents sont arrivés en Angleterre. Le groupe s'appelle les Cimarrons. C'est un peu la même génération d'où sont sortis les Steel Pulse, Aswad, enfin Black Slate, enfin tous ces grands groupes anglais. Et ce groupe, en fait, il a commencé en 1967, comme un backing band de tous les, en fait, de tous les Jamaïcains qui vivaient ou venaient à Londres, Laurel Aiken, je sais plus. Et en fait, ils ont fait le backing band pour beaucoup de monde. Et à un moment, ils ont commencé à enregistrer leurs compos, des très très belles compos, des reprises aussi qu'on va écouter tout à l'heure. Et c'est là, on est à peu près en 1974. Le groupe est parti enregistrer à nul autre qu'à Channel One à Kingston. Leurs chansons. À l'époque, il y avait un gros mouvement anglais qui s'appelait Rock Against Racism, qui était dans la lignée du punk. Hein, c'est sorti un peu du punk, mais ça dépassait ça. En France, on avait Touche pas à mon pote, par exemple. Pareil, vraiment un gros mouvement populaire qui est devenu, par les temps qui courent, plutôt Touche pas à mon porc. Mais bon, voilà, on a l'époque qu'on choisit. Hein. En tout cas, là, voilà, on était en pleine revendication, l'union des Blancs et des Noirs et des immigrés. Et ils ont sorti plein de superbes titres compilés. Moi, j'ai un double album. Et le morceau, c'est un grand classique de la soul, tiré d'un, peut-être pour moi, d'un des plus beaux albums de l'histoire de la soul music. C'est l'album Shipperoy des OJs qui était sur Philly Sound. Et justement, on écoute le morceau maintenant Shipperoy qui raconte un peu la traversée, ce qu'ont vécu les esclaves qui partaient pour un endroit qu'ils ne connaissaient pas dans des conditions absolument abominables. Ça démarre Shipperoy, The Cimarrons.

Hey Soul System, et oui, Now That We Found Love. Alors, les amateurs de reggae connaissent sûrement le tube de Third World. Hein. Cette chanson, ici, partout en Europe, en dehors des États-Unis, elle est plus connue par le groupe reggae jamaïcain que par les OJs. Et oui, c'est encore eux. Toujours tiré de cet album Ship Ahoy. Très, très beau disque. Alors, quand on entend cette musique, c'est Philly Sound, hein, Gamble & Huff, qui ont produit ça. Philly Sound, ben, ils ont sorti des tas de chanteurs. On a dit que c'était vraiment le label qui a préfiguré le disco. Hein. C'est passé d'entre funk soul et le disco arrivant. Et c'était ça. Ils étaient à Philadelphie. Et on avait les OJs qui, à l'époque, c'était les chansons militantes marchaient. Donc Gamble et Huff les forçaient un peu à chanter ça. Alors qu'eux, en fait, ils voulaient chanter des ballades. Et puis après, ils ont eu énormément de succès. Et puis après avoir quitté Gamble et Huff, ils ont eu un petit creux. Et ils sont revenus avec ce qu'ils aimaient, des ballades. Ils ont fait une énorme seconde carrière aux États-Unis. Voilà. Les OJs, mais on en repassera dans Soul System. Et je vous parlais de Third World, et bien sûr, la chanson la plus connue de Third World s'appelle 96 Degrees in the Shade. Ça veut dire plus de 45 à l'ombre. Et le titre normal de la chanson, c'est 1865. 1865, c'est 30 ans après la soi-disant abolition de l'esclavage. Il y a des émeutes en Jamaïque, à Morant Bay, pas à cause des conditions dans lesquelles les ouvriers travaillaient, et il y a eu une répression absolument sanglante. 800 ont été tués, il y a eu de 600 blessés, emprisonnés, et le leader de cette révolte, qui s'appelait Paul Bogles, qui est maintenant au panthéon de la culture jamaïcaine, hein, de l'État jamaïcain, il a été fusillé à ce moment-là, avec un autre gars qui a été pendu. Il s'appelle George William Gordon, et en fait cette chanson raconte que quand Gordon, le jour où il a été exécuté, il faisait justement 96 degrees in the shades, et qu'il s'est, en allant se faire pendre, il s'est plaint à son bourreau de la chaleur qu'il faisait ce jour-là. Voilà, donc cette chanson, c'était une chanson de résilience totale, 96 degrees in the shade, Third World dans Soul System. Real.

Et quand le reggae se fait raconteur d'histoire, nous sommes là, vous avez peut-être reconnu la voix, bien sûr, le grand Barrington Levy et le morceau Eventide Disaster. Alors, pour dire ce morceau, déjà, il a été écrit bien longtemps avant, il a été enregistré en 1980 et même Yellow Man l'a repris aussi parce que c'est un fait divers qui a vraiment choqué toute la Jamaïque. C'est un EHPAD qui a brûlé carrément, tuant 100.

d'années après, se mettent encore à reprendre ce morceau, quoi. Voilà, il y avait de la surcapacité dedans, des matériaux défectueux. Voilà, ce qui arrive, c'est arrivé chez nous à Marseille, ça arrive un peu partout. Et ça arrivait aussi, alors là, j'ai retrouvé un vieux morceau. Alors c'est le début de Areski et Fontaine, le début de Brigitte Fontaine avec son mari Areski. Ils étaient sur le label Savannah qui avait fondé Areski. Je me suis mis à réécouter ça parce que Areski nous a quittés en juin dernier, hein. Donc il n'y a pas si longtemps que ça. Notre amie Brigitte Fontaine est toujours là. Et ils ont fait cette chanson totalement délirante. En fait, ça raconte en fait l'histoire d'un foyer Sonacotra qui a brûlé, pareil, où vivaient des travailleurs immigrés, des clandestins, enfin des gens pauvres, un bâtiment en fait qui a pris feu, et il y a eu énormément de morts dedans, voilà. Et Areski et Fontaine, ils ont tourné ça à leur sauce, et puis ils disent en fait, c'est normal. Vas-y Axel, balance.

0: Hey, eh bien, vous êtes bien dans Soul System qui vous raconte l'histoire d'un cannibale qui adore manger la femme blanche. Qu'elle soit crue ou cuite, il n'y a rien de meilleur, surtout quand il a vraiment faim. Et cet homme, c'est d'autre que le cousin de Sparrow, The Mighty Sparrow, de Trinidad. Et ouais, alors j'ai ressorti ce morceau hein, parce que Sparrow nous a quittés, tout simplement. Hein. Bon, il est né en 1935, donc il a eu une belle vie, il est décédé là semaine dernière. On en a moins parlé que beaucoup d'autres, mais quand même, c'était vraiment une légende dans la Caraïbe. Le bonhomme a quasiment enregistré 100 albums, 200 singles, enfin voilà. Une très, très, très, très longue carrière derrière lui, quoi. Allez, et puis, un petit dédicace à Miss DJ Faye, parce que voilà, elle adore Mighty Sparrow aussi. Et on continue avec un mec qui, lui, c'est le contraire absolu. Il a sorti un 45 tours et un album, et j'ai jamais vu ça. Quand on regarde sur les compilations, cet artiste, il a un titre sur une compilation. Alors j'ai l'album et la compilation. Et quand on connaît la qualité du bonhomme, c'est assez hallucinant. Le mec s'appelle Safi Abdullah. C'était pas son nom à l'origine, c'est sa conversion qui a fait qu'il a pris ce nom-là. Et c'est un gars qui est né en Jamaïque, hein, qui a travaillé là-bas, qui a été en 68, il était batteur, et il a fait beaucoup d'enregistrements à Studio One. D'ailleurs, il est quand même les grandes années. Et puis après ça, il a été au Canada, aux États-Unis. Il a été musicien pour Erta Kick, pour Archibel and the Drells, des grands groupes de soul de ces années-là aux États-Unis. Et puis après, il a en 68, il a vraiment participé à toute cette explosion qu'il y avait à ce moment-là. Et maintenant, il se dit qu'il est installé en Afrique. Bref, cet homme a enregistré c'est pas du reggae qu'il a fait, souvent son album. Son album, c'est un peu du calypso. Voilà, c'est entre mento et calypso. Il y a un petit peu de reggae aussi. Bref, c'est pas du tout le son qu'on entend d'habitude en Jamaïque. Et le morceau que j'ai trouvé sur la compile qui m'a fait découvrir le bonhomme avant que j'achète le disque, de Safi Abdullah, donc ça s'appelle, on reste dans les histoires de feu, dans ce soul system, ça s'appelle Africa is Burning.
1: Bismillahirrahmanirrahim.

Hey, Fire in Soweto, toujours le feu dans Soul System sur Radio Pays des Héros, RPH Sud. Et ça, ce reggae, il est ancien, il sonne ancien, hein, mais c'est fait par un gars, un Nigérian qui s'appelle Sonny Okosun. Et Sonny Okosun, en fait, c'est le premier gars à avoir enregistré du reggae en Afrique. C'était aussi un chanteur d'afrobeat, hein, il a fait pas mal d'albums, comme un peu Prefela, enfin c'était à peu près à la même époque. Mais ça a été le premier, Alpha Blondie. Tous les autres sont arrivés, Lucky Dube en Afrique du Sud, ben ils sont arrivés bien après lui, quoi. Voilà, Sonny Okosun, je vous l'avais pas encore passé, je crois, ce titre dans Soul System depuis des années. Voilà, alors on revient, on va dans un nouveau son. Un son digital, on en passe un petit peu, là on saute du coq à l'âne un petit peu, mais parce qu'il y a une voix incroyable, Junior Mervin, que tout le monde connaît bien sûr par Police and Steve, et je crois qu'on connaît moins toute sa période digitale. Le premier morceau que je vais vous faire écouter là, il y a Sly et Robbie derrière, il y a un gars qu'on appelait alors King Jammy. C'est King Jammy avec Sly et Robbie. C'est annoncé que ça sort de 2025, mais bon, ça m'étonne beaucoup. Je sais plus quand il est mort, Sly, mais c'était, je sais pas. Enfin bref, je pense que ce morceau est un peu plus vieux quand même. Mais voilà, Junior Mervin, en tout cas, dans sa période digitale, qui a quand même duré pas mal de temps aussi. Le morceau s'appelle Cool Down the Heat.

Et ouais, c'est de cet album que j'avais commencé à parler tout à l'heure, en fait. Enregistré en 1986, et là, par un homme qui ne s'appelait pas King Jamie encore, il s'appelait Prince Jamie, tout simplement, parce que King Tubby était toujours vivant. Hein, c'était son, pas son apprenti, son, c'était son assistant. Hein, il a quand même formé énormément de gens, King Tubby. Voilà, et ça, c'est enregistré en 1986, à la rythmique Steely et Clivey, les Sly et Robbie des années digitales. Mais bon, je ne suis pas très fan, il n'y a pas grand... Enfin, j'écoute pas souvent des choses qui me chavirent quand même dans leur boulot. Mais là, cet album, il faut que j'en parle, de l'album, il s'appelle Apartheid, tout simplement. Très, très grand disque de Junior Mervyn. Dedans, il y a Jazz Lick, qui est un des tubes de King Jamie, justement. Et voilà, tout est bien dans ce disque. Si vous le trouvez, il est sur les réseaux sociaux. Hein. Apartheid, dans l'ère digitale. Et on reste dans l'ère moderne avec un vieux titre de Bob Marley, remis au goût du jour, là, parce qu'en fait, il a, je ne sais même plus le titre de l'album, c'est Bob Marley, des chansons de Bob Marley qui ont été... adapté avec des chanteurs africains. Voilà, c'est derrière, il y a quand même Tuff Gong, il y a l'héritage de Bob Marley, c'est pas du tout des pirates, hein, donc ils ont eu... Le truc, c'est qu'ils ont donc eu accès aux bandes originales. Et là, le morceau qu'on va écouter maintenant, c'est Buffalo Soldier, avec l'invité, le gars qui fait le featuring, Stone Boy. Ah ouais, l'immense, le grand Stone Boy. Et je crois que ce sera tout. Je vais vous laisser, je vous dis au revoir maintenant, parce que on sera à la fin quand le morceau terminera. À la semaine prochaine sûrement. Merci Axel. Soul System.

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1: Et bonsoir à toutes et à tous. Bienvenue dans cette nouvelle émission de Vivre la nuit. Cet été, j'ai écrit des cartes postales de chez moi. Pas moyen de sortir dehors. Cher ami, je ne sais plus si je fixe le mur ou si c'est le mur qui me fixe. Je crois que je perds les pédales. J'ai l'impression que le mur cherche à m'assassiner. Il fomente de terribles desseins contre moi. Les murs adjacents sont de mèche, ainsi que la porte de la chambre et l'étagère. Mon propre mobilier cherche à m'ensevelir. Il fait actuellement 42 degrés et écrire m'est difficile. La moindre lettre manuscrite me met en nage. Rien que de tracer un I majuscule me donne de terribles nausées. Au fur et à mesure que j'écris, l'encre coule et je suis incapable de me relire. T'ai-je écrit que les murs cherchaient à m'assassiner ? Il m'est impossible de m'éloigner de plus d'un mètre du ventilateur. Mon ventilateur est comme un pied à perfusion où serait accrochée une poche de sang. Sauf qu'à la place du sang, je reçois de l'air. En me déplaçant l'autre jour, j'ai débranché mon ventilateur. Je me suis retrouvé au pied du mur. J'ai juré qu'il allait m'écraser. Mais le mur ne m'aura pas. Je limite mes mouvements le plus possible. Je garde mon frigo à côté du lit. Le bruit du ventilateur recouvre celui du frigo. Mais le frigo est bientôt vide. Il fait trop chaud pour me rendre au jardin. Si on peut encore appeler ça un jardin. Les tomates ont la tête de cacahuète et les salades sont cuites. J'ai tenté de me faire livrer, mais la voiture de livraison a pris feu, ainsi que le magasin. Je vais devoir me contenter du frigo vide. Par chance, il contient encore du froid. Je prends du froid à pleines dents et l'avale. Ça me remonte le moral. Encore une bouchée. Le mur me regarde avec envie. Voilà du froid que tu n'auras pas. Cher ami, la poste aussi a pris feu. Les courriers se sont désintégrés. Les pigeons voyageurs ont perdu l'élan de voyager. Les avions ont soif. La terre s'est arrêtée de tourner. Mon ventilateur ne marche plus. Où est passée l'électricité ? La carte postale n'a plus d'adresse. L'encre a encore tout effacé. Il fait 45 degrés. Tu n'es pas encore revenu du jardin, si on peut encore appeler ça un jardin. Est-ce que les lettres peuvent pousser dans le sol ? Ces salauds de murs m'ont tué. Chers amis, retournons toutes et tous ensemble à moi en arrière quand il faisait chaud, très chaud, si chaud que même penser devenait infernal, jusqu'à ne plus pouvoir imaginer ce que donneraient des neurones au frais. Cet été de chaleur insensée, quand la révolte sourde grondait à l'intérieur de nous, sans pouvoir la mettre en mouvement, ces grondements de révolte pour un logement digne, plus d'arbres à la fenêtre, une pelouse qui reste verte, moins de béton partout, de l'ombre sur la tête, et un monde qui ne finit pas dans les flammes et les larmes. Bien qu'il fasse désormais pluie, torrent, boue et cru ce soir, replongeons-nous donc dans cet été de canicule qui nous frappait la gueule et nous rendait plus liquide qu'une bourrasque automnale. Pour ce Vivre la nuit, je reçois des membres et porte-parole de la Confédération Paysable, Dominique Soulier et Morgane Barra. Bonsoir.
2: Bonsoir.
3: Bonsoir à tous.
1: Ce sera un des sujets de ce début d'émission. On a déjà fait quelques émissions ensemble. Je suis très content d'ailleurs que vous soyez là, on est en direct.
3: Nous aussi,
2: on est très contents.
1: Et donc on va aborder plusieurs sujets, dont la canicule, voilà, parce qu'il y a beaucoup d'actualités forcément qui traversent cette belle France en crise. Mais si vous le voulez bien, déjà vous pouvez vous présenter pour les auditrices, auditeurs qui ne vous connaîtraient pas.
2: Morgane Barra, je suis l'actuelle porte-parole de la Confédération Paysanne de l'Hérault et je suis chevrière sur le début du Larzac, là dans le nord de l'Hérault.
3: Dominique Soulier, retraité de l'agriculture, secrétaire départemental Confédération Paysanne Hérault.
1: Eh bien. Cet été, c'était une catastrophe, l'année la plus destructrice pour les forêts. 96 300 hectares de brûlés, 8 fois plus que la moyenne annuelle et 4 millions de tonnes de CO2 relâchées dans l'atmosphère. Comment vous avez donc vécu cet été de votre côté ?
2: Chaudement, comme tout le monde. Il y a deux choses. Il a fait excessivement chaud et il a fait excessivement sec aussi, et très très tôt dans la saison. Et des sécheresses, on en a déjà vécu, et des canicules ces dernières années, ça se multiplie, c'est de plus en plus fréquent. Mais là, celle de cette année, ce qu'elle avait peut-être d'inhabituel, c'est qu'elle ait commencé aussitôt. Enfin, on est habitué sur le Larzac à voir l'herbe jaune à fin août et à languir les premières pluies de l'automne, mais là, c'était déjà trop sec au mois de juin. Et on savait qu'on avait 3 mois sans eau devant nous. Et on était déjà avec l'herbe grillée et pas du tout de ressources. Donc, ouais, c'est une drôle d'année. Et ce qui a été aussi très violent, c'est que c'était étendu à l'ensemble du territoire cette année, y compris des régions qui n'ont pas du tout l'habitude de la sécheresse. Nous, en milieu méditerranéen, même si celle de cette année a été excessivement violente, c'est quand même quelque chose qu'on vit de manière relativement régulière, la sécheresse et la canicule. Et on a une végétation, je ne parle pas des plantes cultivées, hein, là, moi étant en pastoralisme, je parle des plantes sauvages, qui sont relativement résilientes par rapport à ça. Donc quand on voit même les plantes méditerranéennes bien habituées à avoir soif l'été qui crèvent, on commence sérieusement à s'inquiéter. Mais j'ai une grosse pensée pour les collègues de régions beaucoup plus arrosées et beaucoup plus fraîches habituellement, qui ont vécu un été digne du Larzac et qui n'ont pas du tout ni des cultures, ni des systèmes agricoles, ni des végétations sauvages habituées à ça. Et là, c'est franchement inquiétant pour l'avenir parce qu'il semblerait quand même que ça ne soit pas si exceptionnel que ça, désormais, ce genre de choses.
3: Oui, en tant que retraité, pas trop à se plaindre quand même, puisqu'on n'a plus à sortir pour aller travailler, heureusement. Se tenir au frais, regarder ce qui se passe, regarder les micocouliers qui sont brûlés, qui perdent la feuille, les frênes avec, les animaux qui souffrent, tous les animaux qui souffrent. Cette sécheresse, des incendies à droite, à gauche, rien de près, plus de canadaires, d'air, plus rien pour intervenir. Très, très, très, très inquiétant. On a vécu 2003, on nous a dit, ouais, c'est un petit coup comme ça. Là, je crois que ce coup-ci, on est peut-être à une cassure aujourd'hui. Et oui, je le répète, voir cette végétation méditerranéenne qui a souffert comme elle a souffert alors que la forêt méditerranéenne est ici depuis des milliers d'années, ça devient strictement inquiétant. Mais je pense qu'il y a peut-être que quelques paysans qui s'en rendent compte, puisque derrière, au niveau de l'État, les services publics, ainsi de suite, non, mais ça va aller, on va trouver les systèmes. Mais oui, une pensée aussi pour tous les paysans qui ont perdu une partie de leur récolte ou qui ont eu du mal à travailler. De tout l'été, ce fut, oui, même en faisant rien, le seul fait de constater était déjà très déprimant.
2: On est sorti le constat le plus généralisé qu'on a pu faire en discutant avec les autres paysans, et là, pour le coup, quelles que soient les productions, c'était un épuisement énorme. Dû aux difficultés, parce que les uns perdaient leur culture, d'autres parfois leurs bêtes, aux nécessités de décaler les horaires, travailler la nuit pour, on ne peut même pas dire à la fraîche, mais à la un peu moins chaude, l'angoisse de voir les cultures qui dépérissent, même pour ceux qui ont l'eau, hein, parce que on va nous, alors là on les voit venir, parce que on a eu beaucoup d'eau l'hiver dernier, on a eu un été très très très sec, là on recommence à avoir des pluies violentes, on les sent arriver avec leurs gros sabots et leurs bassines derrière le dos là. Même les gens qui ont eu de l'eau cet été, ils perdaient leur culture quand même, parce qu'en fait, au-delà d'un certain nombre de degrés, les plantes, elles végètent, même si vous les arrosez, parce que quand elles ont un cagnard digne d'une poêle à frire sur la gueule, les tomates, elles brûlent, elles mûrissent pas, elles blanchissent, elles brûlent, elles cuisent en fait, tout simplement. Donc il y a eu des pertes même pour ceux qui avaient de l'eau. Et du coup, cet épuisement généralisé, là, c'était cette espèce d'angoisse sourde, là, de pas savoir où on va, de voir que ça périclite, de savoir qu'on a encore 2 mois devant soi à tenir. Se sont rajoutés là-dessus les incendies un peu partout, qui ont généré pas mal d'angoisse aussi. Enfin, nous, comme beaucoup d'autres, on a vécu un départ de feu pas très loin de nous. On a passé l'été à guetter le bruit des canadaires, dès qu'on sentait une odeur de feu. Enfin, il y a un fournil dans mon hameau. Dès que la voisine allume son four pour faire cuire le pain, on était tous en stress 5 minutes avant de se dire « Non, c'est bon, c'est le four qui s'allume. » Et ça a duré tout l'été. Et on a maintenant des enfants qui angoissent dès qu'ils voient une fumée, parce qu'on a passé l'été à avoir peur de cramer. Et on a des météorologues qui nous promettent largement la même pour 2027. Donc c'est en ça qu'on se dit que ça va se répéter de plus en plus fréquemment. Et là, on a du mal à voir comment on va pouvoir s'adapter à ça s'il n'y a pas des changements, mais vraiment, vraiment, vraiment majeurs. Il ne s'agit plus de petites adaptations, là. Il va falloir vraiment tout repenser.
1: Je vais citer la ministre de l'Agriculture, Annie Genevard, je suis désolé, hein. Qui a fait part de pertes de rendement pour les productions végétales qui dépassent les 50% dans plusieurs zones du pays. L'élevage aussi fortement impacté avec une baisse de production laitière, mais surtout un manque de fourrage qui fait peser un risque sur l'alimentation des animaux cet hiver. Et bien sûr, aussi, et plus de 50% par rapport à l'année dernière, et au moins, oui, si on parle de l'eau. Qu'est-ce que ça vous évoque, ces propos de notre ministre?
2: C'est bien qu'elle s'en rende compte, mais quand on voit le plan quasi qu'elle propose, enfin, elle et ses équipes, en réparation, en gros, des problèmes vécus cet été, sécheresse, incendie, etc., enfin, il est ridiculement léger, on va pouvoir revenir dessus. Mais là, par rapport aux propos que vous avez cités précisément, c'est bien de s'en rendre compte, mais il va falloir faire quelque chose de concret tout de suite, quoi. Quand on parle d'éleveurs qui vont manquer de foin, oui, il y a des gens qui ont déjà bouffé cet été tout ce qui était prévu pour l'hiver prochain, donc ils n'ont potentiellement plus rien à donner à leurs bêtes cet hiver. Il y a des régions dans lesquelles la repousse de l'herbe est encore très minime. Dans celles dont on parlait tout à l'heure, qui justement n'ont pas trop l'habitude de connaître des sécheresses, je pense à la Franche-Comté, parce que j'y avais fait un stage dans ma vie, et que du coup je pense beaucoup à eux, parce qu'eux ils sont pas du tout habitués à avoir du sec, et puis il va très vite y faire froid, donc la pousse de l'herbe, ça va pas être grand chose une fois que les pluies vont être revenues. Si t'as déjà mangé tout ce que t'avais prévu pour l'hiver, acheter du foin, mais où? Cette année c'est généralisé, du foin il y en a nulle part, donc un des points de revendication de la Conf, c'est que toutes les ressources végétales qui habituellement vont à autre chose, que ça soit le foin de croc qui est vendu pour les haras aux Émirats Arabes Unis, ou que ça soit les ressources végétales qui sont habituellement dévolues à la méthanisation, tout ça doit être réquisitionné pour nourrir les bêtes, parce que sinon on a des troupeaux qui vont crever. À l'automne, on a déjà des abattoirs engorgés parce qu'il y a des tas de troupeaux qui déstockent, mais il y a un moment où vous ne pouvez pas déstocker toutes vos bêtes.
3: Ben, ce qui pose le problème, en fait, d'une déstabilisation complète de type d'élevage. Alors, il me semble qu'en agriculture paysanne, tous ceux qui sont plus sur du pâturage et qui ont l'habitude d'avoir des animaux au moins sélectionnés et qui font du pâturage, ça sort un peu mieux. Mais jusqu'à quand jusqu'à quand? Et à ce manque de fourrage s'ajoutent aussi les prix de transport, puisqu'on a quand même des carburants qui atteignent des prix indécents à ce jour, sachant qu'on nous dit non, mais il n'y a personne qui gagne de l'argent dessus, tout le monde, c'est très cher, mais tout le monde en perd. Je pense que c'est beaucoup moins que le consommateur quand même. Donc ça aussi, ça pose une grosse problématique. Et d'autant plus qu'on n'a pas fait le bilan de l'été, il y a quand même beaucoup de choses qui ont été tues. En Bretagne, les services d'équarissage ne pouvaient plus recevoir les animaux morts, que ce soit volailles, cochons, en fait, tous les animaux d'agriculture intensive enfermés. Donc là, il y a eu de la casse qui a été assez énorme. Ça s'est passé sous silence complètement parce qu'il ne fallait pas le montrer.
2: Les milliers de bêtes qui agonisent dans des bâtiments fermés, c'est sûr que ce n'est pas quelque chose qui fait plaisir à voir aux infos. Donc
3: à ce jour, il faut un véritable plan d'adaptation à ce qui se passe et ce qui va se passer, mais pas un plan d'adaptation de saupoudrage financier. Mais est-ce que demain, on ne remplacerait pas le maïs par le sorgho qui arrive à beaucoup mieux pousser? Enfin, au niveau agronomique, on a tout un tas de plantes qui peuvent permettre de s'adapter pour le moment, tant que la température ne monte pas à guère plus. Mais là-dessus, il faut de l'incitation, il faut de la formation, il faut de la recherche beaucoup plus vite. Et le gouvernement nous sort là un petit saupoudrage pour dire vous verrez bien, si vous arrivez jusqu'à l'année prochaine, ça se passe pareil, on vous remettra le même ou vous arrêterez. Enfin, il n'y a aucune réflexion d'un gouvernement qui aujourd'hui est sérieusement finissant, mais bien titillé quand même, ils ne finissent pas tranquille. Mais évidemment, quand on passe autant d'années à tout détruire, à la fin, ça se relève. Donc voilà, on demande quelque chose d'un petit peu sérieux, et surtout dans nos zones méditerranéennes, parce que nous, on est quand même ici en première ligne d'un énorme changement climatique. Le travail sur le partage de l'eau, puisque aujourd'hui, certains ont de l'eau, certains n'en ont pas. Nous avons un conseil départemental qui nous dit royalement, nous allons faire 2 bassines dans le Biterrois, vous verrez, ça va régler le problème de qui ? Ça va peut-être donner de l'eau à 30 personnes. Oui, et les autres ? Et tous les autres paysans, ils sont quoi ? Ceux-là, ils vont crever, donc avec nos impôts, on fournit des bassines pour faire crever les autres paysans. Non, l'équité doit être dans tout le département, et chacun doit avoir droit aux mêmes chances dans ce département, en fonction des cultures qu'ils choisissent. Là aussi, il y a un gros travail à faire, mais pas dans 10 ans, quoi. Là, on est déjà au mois d'octobre, il va faire chaud dans pas longtemps, parce que là, on n'a pas l'impression, mais le mois de mai, ça va arriver vite. Donc là, il faut y aller, il faut bosser.
1: Est-ce que la France risque un jour un risque de pénurie alimentaire si cette situation devait durer au niveau de cette crise climatique et de ces canicules multiples ? Par exemple, là, j'ai entendu qu'il y avait aussi l'agriculture des patates, là, que les pommes de terre, c'était pas du tout bon cette année.
2: Donc déjà, ça fout. Il y a beaucoup de cultures. Moi, j'ai entendu un petit bilan à la sortie de l'été. Et là, pour le coup, c'était pas un bilan fait uniquement par la conf, les écolos et les petits maraîchers diversifiés. Hein. C'était les gros producteurs légumiers qui tiraient la sonnette d'alarme en disant qu'en fait, à cause de la canicule, il y a eu énormément de pertes sur les cultures d'été. Mais en fait, ce que le consommateur ignore, c'est que la plupart de ce qu'il va manger comme légumes pendant l'hiver, voire pendant le printemps suivant, est mis en place pendant la fin de l'été et le début de l'automne. Et que du coup, eh ben, tout ça, dans certaines régions, n'a pas pu être mis en place ou s'est perdu pour cause de sécheresse. Parce que justement, on a des zones comme la Bretagne qui ont connu des sécheresses dignes de la Méditerranée alors qu'ils ne connaissent jamais ça. Et donc, c'est des régions qui ne sont pas équipées pour irriguer leurs jeunes plants. Parce qu'en principe, il y pleut suffisamment régulièrement, on sème et puis il y aura suffisamment de pluie pour que ça pousse. Et en fait, là, ils ont beaucoup de cultures qui ont été mises en place puis perdues, où ils ont reçu les plants et ils n'ont pas pu les mettre en place dans la période prévue parce que, vu la sécheresse, ils savaient qu'ils allaient crever au champ s'ils les mettaient. Et du coup, ils disaient, c'est les cultures de légumes d'hiver, voire les choux-fleurs, etc., du printemps prochain, qui sont compromis. Donc oui, on va vers un manque de production locale. Alors, pour le moment, étant donné qu'on est des pays riches et excédentaires en plein de choses, on ne va pas encore crever de faim, mais on va commencer à se rendre compte que l'abondance, c'est pas toujours ça. Et il faudrait qu'on s'en préoccupe très sérieusement et très rapidement, parce que justement, ça va pas aller en s'améliorant les années suivantes. Et effectivement, oui, on n'est pas à l'abri un jour de connaître de la pénurie, parce que pour le moment, on n'avait encore jamais connu une situation comme ça qui soit étendue à tout le territoire. Donc, extrapolons, dans les années prochaines, ça va s'étendre au-delà du territoire. On peut encore se sauver en important des trucs qui viennent de l'autre bout de la planète, mais avec le coût des carburants, avec les guerres à gauche à droite, etc., est-ce qu'on le pourra encore longtemps ? Et est-ce que c'est souhaitable de toute façon que nos pays riches continuent de se nourrir en pillant l'autre bout de la planète, et peu importe si eux, ils ont de quoi se nourrir ? C'est pas un système envisageable comme une solution pour l'avenir. Donc la solution pour l'avenir, c'est d'être capable de produire notre nourriture localement. Et ça, eh ben, il va falloir sérieusement y réfléchir. Là, ça va pas lui être aussi automatique.
3: Oui, après, on a des exemples qui sont très près. Enfin, je veux dire, les tomates aujourd'hui viennent d'Espagne, du Maroc, qui sont pas des pays froids. Voilà, il y a aussi du travail à voir ce qui se passe là-bas, comment ils fonctionnent, de quoi peut-on s'inspirer, puisque bon, aucun pays est le même, aucun pays a la même culture, mais il peut y avoir des inspirations de pays qui souffrent plus que nous pour pouvoir continuer à être là en capacité de produire et de faire le métier de paysan, de nourrir la population.
2: Et puis des inspirations en évitant de reproduire les mêmes écueils. Parce que tu cites le Maroc, alors ce qui nous inonde de légumes, c'est surtout le Sud. Que ça soit socialement ou écologiquement parlant, c'est pas du tout durable comme système et c'est pas du tout souhaitable. Et en Espagne, ils commencent à en revenir. Il y a des zones où, à force de faire de l'agriculture irriguée intensivement pour inonder le marché, les sols ont été complètement stérilisés. Les zones à Pastèque notamment, il y a des tas de terres qui sont abandonnées parce que salinisées par l'excès d'irrigation et eux aussi sont en proie à des nappes phréatiques qui se tarissent, des incendies XXL pendant l'été et ainsi de suite. Donc non seulement on ne pourra pas forcément longtemps compter dessus comme roue de secours, mais en plus de ça, essayer de leur emboîter le pas, c'est aller direct dans le mur. Eux, ils y sont déjà et on ferait bien de s'en inspirer, pas pour les copier, mais pour voir ce qui n'a pas marché et éviter de faire la même erreur. Donc, si on en vient à ce que prône l'agriculture paysanne, la Confédération paysanne, ma langue fourche dans le bon sens là, c'est l'agriculture paysanne justement, parce qu'il ne s'agit pas juste de dire, bon ben là on est dans la merde et c'est tout pourri ce qu'on fait. Nous, ce qu'on propose comme solution, c'est de revenir à une agriculture qui soit un peu plus à échelle humaine, qui prenne un petit peu plus en compte les ressources, non pas seulement pour les économiser, mais pour les augmenter, parce que l'agriculture paysanne, elle est capable d'améliorer la ressource en eau, elle est capable d'améliorer la rétention des sols, la qualité des sols, leur qualité nutritive, structurelle, etc., et de faire une agriculture qui ait une vision d'avenir, c'est-à-dire ne pas cramer les ressources là maintenant pour se débrouiller à se nourrir et on ne sait pas ce qui va se passer, ou plutôt on ne sait que trop bien ce qui va se passer dans 5 ou 10 ans, mais au contraire, faire quelque chose qui aille vers le plus et vers le mieux et vers le plus durable. Mais ça aussi, ça demande des choix politiques qui fassent un changement en profondeur et qui fassent un accompagnement massif. Et si on revient au fameux plan Casi, qui bon, n'a pas l'ambition de réorienter l'agriculture, hein, pour ça il est relativement honnête, il a l'ambition uniquement de repêcher ceux qui ont galéré. Mais en fait, il repêche quasiment personne. À l'échelle nationale, là, notre structure nationale de la Confédération paysanne a évalué qu'il allait laisser sur le carreau 3 agriculteurs sur 4. C'est un plan qui représente 1,2 milliard d'euros à l'échelle nationale, sachant que tout le monde en a besoin là, cette année, parce que la sécheresse, ça a été partout. C'est absolument ridicule. Enfin, à titre de comparaison, c'est ce que l'État engage comme fonds dans l'aide à la mécanisation de l'agriculture tous les ans, grosso modo. Il y a 1,3 milliard, je crois, pour l'aide à la mécanisation. Donc, si on met en balance, enfin, c'est vraiment pas un plan ambitieux. Il y a une bonne moitié de ça qui est dédiée à ce qu'on appelle l'indemnisation solidarité nationale. C'est-à-dire, en fait, ça vient abonder, pour ceux qui sont déjà dans le système assurantiel, ça vient bonifier un petit peu ce qui pourrait toucher de par l'assurance. Et pour ceux qui n'y sont pas, ça se déclenche à partir d'un seuil de 50% de perte. Donc autant dire que c'est pour ceux qui sont déjà très, très, très gravement touchés. En dessous ça de 50% de perte, on peut être déjà en grave difficulté. Ça ne sera pas pris en compte. Et quand vous avez dépassé 50% de perte mais que vous n'êtes pas assuré, ça vous indemnisera à hauteur de 28%. Donc, autant dire, pas grand-chose. Et adossé à ça, il y a une partie du plan qui s'appelle le fonds de réarmement. Alors, expression favorite de notre président depuis qu'il a voulu réarmer la démographie. Ce fonds de réarmement, bon, c'est pareil, il est très insuffisamment doté, mais... Il y a un truc qui m'a particulièrement choquée, moi, au niveau départemental, c'est que c'était prévu pour... Alors, l'idée de ce fonds de réarmement, c'était d'aller repêcher les laissés pour compte du reste du plan. Donc, les gens qui n'y auraient pas trop eu droit et qui en auraient quand même besoin. Et il y a une clause qui prévoyait qu'on puisse élargir cette aide au-delà, alors ça devient un peu technique, mais au-delà des exploitants à titre principal, c'est-à-dire ceux qui ont le vrai gros titre d'exploitant agricole. Il faut savoir qu'il y a deux autres statuts agricoles. Il y a exploitant agricole à titre secondaire, ATS. Donc ça sous-entend que vous avez un autre métier principal et que l'agriculture est en à côté. Et il y a les cotisants de solidarité qui cotisent fort peu parce qu'ils ont une activité très réduite et c'est très souvent la situation dans laquelle sont de jeunes installés qui n'ont pas encore la structure d'installation suffisante pour pouvoir s'installer à titre principal et être soumis à se sortir un SMIC, etc. Et donc qui ont ce statut un peu bâtard pendant quelques années avant de s'installer à titre plein, on va dire. Eh bien, dans l'Hérault, le choix a été fait. Alors, ce choix-là d'élargir était laissé à la discrétion des préfectures et chambres d'agriculture en discussion en cellule sécheresse. Dans l'Hérault, le choix a été fait d'ouvrir le système aux exploitants à titre secondaire, donc ceux qui ont un autre métier par ailleurs, et d'en exclure les cotisants de solidarité parce que, je cite, quand j'ai posé la question du pourquoi, parce que c'est réservé aux vrais agriculteurs. Les cotisants solidaires apprécieront. Donc nous, à la Confédération Paysanne, on a toujours revendiqué qu'il n'y avait que des agriculteurs, quel que soit leur statut, et que les cotisants de solidarité devraient avoir les mêmes droits que les autres, parce qu'ils travaillent.

0: qui oriente un petit peu l'agriculture vers des systèmes plus résilients. Mais en plus de ça, il ne prend vraiment pas l'avenir en compte. Enfin, on a les trois quarts des agriculteurs qui vont partir à la retraite. Si on laisse agoniser les quelques courageux qui veulent se mettre dans le métier, il y aura bientôt plus personne, quoi.
1: Sachant que c'est pas vos cotisants solidaires, donc souvent c'est des gens qui s'installent, qui petite surface, mais souvent ce sont ceux qu'on retrouve sur les marchés le plus souvent, et ainsi de suite, qui innovent aussi puisque ils diversifient. Donc là-dedans, on a des producteurs de chanvre, et ainsi de suite. Voilà, il y a de l'innovation. Donc d'une part, ils en ont rien, et d'autre part, ils ont même pas le droit de vote aux élections chambres d'agriculture. Enfin, je veux dire, là, c'est une double peine qui, quand même, qui à mon sens, devient insupportable. Et sinon, dans l'été, dans ce bel été, je ne sais pas si vous l'avez vu passer, l'amendement loi du plomb, loi d'urgence agricole, n'est-ce pas ? Donc, je ne comprends pas pourquoi aujourd'hui les agriculteurs, certains sont en train de pleurer, de demander de l'argent et tout. Ils ont tout ce qu'ils veulent. On a la loi d'urgence agricole. Ils ont tous les pesticides qu'il faut. Il leur fallait ça pour pouvoir produire. Aujourd'hui, ils l'ont. Et il continue à dire que ça ne suffit pas. Donc, à un moment, il y a une incompréhension des citoyens qui commence à monter un peu fortement.
0: Tu sous-entendrais qu'on a là la démonstration que cette loi du plomb, c'était du foutage de gueule ?
1: Non. Non. Mais par contre, je veux dire, entre la loi du plomb, moi, je vais faire un lien entre la loi du plomb, on sort de l'agriculture, entre la loi du plomb et tous ces parapluies roses qui sont pendus. Je pense que. Personnellement, j'ai mon épouse qui va samedi. Je lui dis, prends pas un parapluie rose, je vais essayer de trouver deux bidons de produits phyto. Parce qu'on sait pertinemment d'où viennent les cancers. Donc c'est très bien d'aller faire des manifestations, c'est très bien de soutenir tous ceux qui sont atteints du cancer, mais donnons-nous les moyens qu'il y ait de moins en moins de monde qui soit atteint de ce genre de maladie, ce qui veut dire changer l'agriculture et changer la société.
0: Et un dernier point, c'est pas à propos du cancer, mais c'est à propos de la capacité d'anticipation de l'avenir de nos mesures gouvernementales. En préparant, là, je relisais quelques communications de notre structure nationale, qui a été, comme les autres syndicats, sollicitée par France Agrimaire, qui leur demande de faire remonter... Trois mesures d'urgence concrètes et opérationnelles, attention, hein, pas des fumisteries de gauchistes, pour anticiper l'été 2027. Sauf que, il n'y a pas de budget prévu par rapport à ces suggestions. Donc, pourquoi nous demande-t-on de faire remonter des propositions s'il n'y a d'emblée pas d'argent prévu pour les éventuellement mettre en place ? Voilà à quel point on anticipe. Alors que 2027, pour le coup, ce n'est pas du lointain changement climatique encore hypothétique ou je ne sais pas quoi. 2027, on y est et on sait, les climatologues sont formels, entre El Niño Super Plus et le réchauffement, on va faire un 2026 bis là.
2: Oui, pour citer Thomas Gibert, aussi porte-parole de la Confédération Paysanne, il nous paraît évident que cet automne vont repartir les colères agricoles.
0: Et pas que, convergence et des luttes, les lycéens ont ouvert le bal, la jeunesse se mobilise, c'est formidable et on est à fond derrière eux.
2: Ce que je vous propose justement, c'est une petite pause musicale et puis on va balancer sur les actualités, le lithium, les lycées, tout ça, et c'est parti.
1: Et c'est parti.
2: Vin de boucher, c'est ça.

0: Oye, oye. C'était le morceau Warm de Wild Followers de Warm Doucher. Et on est toujours en direct avec Morgane Barra et Dominique Soulier de la Confédération Paysanne. Et avant de reprendre sur les sujets, je voudrais rappeler qu'en ce moment, il y a le mouvement festif, solidaire et antifasciste, les Fourmilières, qui a lieu dans tout le Lot-des-Bois-Larzac et dans d'autres communes, et sur lesquelles je crois que vous participez également.
1: La conf suit le mouvement, ouais, et puis on a participé à une table ronde samedi.
2: On a fait la semaine dernière, jeudi dernier, on était sur un débat sur un excellent film Violence dans les campagnes à Clermont-l'Hérault. Très très bon film sur la tentacule et la mafia de la FNSA et de tous ses alliés. Excellent à voir, c'est vraiment extrêmement excellent. Et on était samedi aussi à l'ODEV, problème plus technique, extrême droite et dégradation de l'alimentation. Là, c'était plus technique, mais c'était du monde, malgré un temps un peu diluvien, mais du monde très bien, beaucoup. Enfin, je pense que. On a toujours l'impression, quand on va là, de parler qu'à un public de gens qui sont conquis. C'est vrai, mais je vois quand même que l'éducation populaire fait son travail, même avec des gens comme nous, qui ne sont pas trop éducatifs et qui n'ont eu pas trop d'éducation et qui n'ont pas trop passé de temps, surtout moi, dans les écoles. Ben on s'aperçoit que le message porte, que le message est réfléchi, que le message est fouillé, et très surpris de la qualité des questionnements qu'on a eus sur cette belle matinée d'échange dans l'eau des voix.
0: Voilà, mouvement qui a lieu, qui se termine jusqu'au ce week-end. Donc il est encore temps de participer si vous nous écoutez et d'aller voir tout ce qui se passe. Il y a beaucoup, beaucoup, beaucoup d'actions de plein de gens différents avec plein de propositions différentes. Donc voilà, vous y trouverez votre content, sans payer content, c'est tout est prix libre. Alors, lycéens, OGM, lithium, je vous laisse commencer par votre sujet de prédilection pour démarrer cette deuxième partie d'émission.
1: Non, on s'était dit que c'était l'occasion de donner un petit peu nos actualités. Donc dernièrement, on a fait notre première édition de la fête de l'agriculture paysanne, donc fête de la sous-titre fête de la conf dans l'Hérault. Ça s'est extrêmement bien passé, on a eu une chouette affluence, et là aussi, même si notre public était peut-être conquis d'avance, on a quand même brassé pas mal de monde d'horizons différents, et du coup c'était très chouette de les amener là sur des événements auxquels ils ne s'attendaient pas forcément, parce qu'on avait prévu notamment un spectacle de drague dans notre programmation, et je sais que ça a interpellé beaucoup de monde, donc c'est bien, on aime interpeller le monde pour que ça fasse gamberger. Beaucoup moins drôle tout dernièrement, on a aussi soutenu nos amis faucheurs d'OGM dans un procès en appel intenté par Syngenta, et où finalement le délibéré final sera connu bientôt, mais ça augure plutôt pas trop mal de leur côté, étant donné que Syngenta s'est retiré. Mais c'est l'occasion de dire que la lutte anti-OGM, c'est pas une vieillerie des années 90-2000, ça continue toujours, et ça avance de plus en plus masqué, parce que maintenant il y a des nouvelles techniques dites d'édition génomique, vous avez peut-être entendu parler de ça, avec les ciseaux moléculaires qui seraient une espèce de baguette magique avec laquelle on va pouvoir aller réécrire le génome comme on veut, beaucoup plus précisément qu'avant, et tout ça, tout ça. Et tout ça sert d'argument à l'industrie des OGM pour faire en sorte qu'on les appelle plus des OGM. Alors maintenant, on appelle ça entre autres, parce qu'il y a plusieurs termes à la mode, mais il y en a un, c'est les NTG. Mais il ne faut pas s'y laisser tromper. Ça reste des OGM, ça reste de la manipulation du génome. Et surtout, ça reste toujours le même objectif, c'est de fabriquer une espèce de super plante qui va dans un package, la plante avec son pesticide. C'est-à-dire que soit c'est des plantes qui fabriquent elles-mêmes l'insecticide qui va tuer leurs ravageurs, soit c'est des plantes dites Roundup Ready, c'est-à-dire que c'est des plantes résistantes à l'herbicide qui font que tu vas pouvoir balancer une bonne quantité d'herbicide sur ta parcelle pour tout tuer, sauf ta plante OGM. Et du coup, bon bah, c'est poussé par l'industrie agrochimique et c'est certainement pas une solution d'avenir étant donné qu'elle va forcément avec de l'usage de la chimie. Bon, cadeau bonus, les sécheresses récentes montrent que bah, ils n'avaient pas sans doute anticipé ça quand ils ont sélectionné leurs super OGM, donc ils ne sont pas forcément très performants en situation de canicule et de sécheresse. Et les pays qui se sont ou laissés abuser ou fait sérieusement tordre le bras pour être obligés d'utiliser ces OGM là, et ben ils s'en mordent les doigts. Il y en a beaucoup qui en reviennent grâce à la Via Campesina. Là, on est en lien international avec les autres organisations paysannes et il y a beaucoup de pays où les paysans souffrent de l'adoption de ces OGM parce que ça tient pas du tout ses promesses et que non seulement ils sont pris dans un système dont après ils se retrouvent esclaves, mais en plus de ça, le technosolutionnisme, bah ça a des grosses limites quand même. Voilà, donc ça c'était le petit mot faucheur. Il y a eu un autre procès un peu dégueu tout récemment, mardi, à Nîmes, où la Confédération Paysanne Nationale s'était portée partie civile avec d'autres organismes de protection des travailleurs. C'était un procès pour traite d'êtres humains. Oui, oui, oui. Parce que plusieurs boîte de fourniture de main-d'œuvre à l'agriculture, bah, c'était un peu affranchi du droit du travail et c'était permis de fournir des travailleurs corvéables à merci et sans papier, et sans couverture sociale et sans... etc. Donc voilà, la Confédération Paysanne du Gard y était, on a soutenu toutes nos forces et la Confédération Paysanne Nationale était partie civile dans ce procès, donc là aussi histoire à suivre, mais voilà, le monde agricole c'est aussi ça. C'est aussi de l'exploitation de l'humain et c'est aussi une des choses contre lesquelles la Confédération Paysanne lutte. C'est qu'il ne s'agit pas de s'en sortir, nous, en écrasant les autres. On est solidaires de tous les paysans du monde, qu'ils soient sur leur terre ou qu'ils aient dû émigrer pour venir travailler les terres des autres. Voilà, tous les paysans ont le droit de vivre dignement.
2: De toute façon, l'exploitation est inscrite dans les gènes de la FNSEA, puisque c'est exploitant agricole. Donc, quand on est là, on peut tout exploiter, n'est-ce pas, que ce soit les terres, les hommes et les consommateurs. La fête d'agriculture, je reviens dessus. Juste un grand merci au tiers-lieu Macondo, à Montarno, oui, qui nous ont reçus les bras ouverts, avec qui on a vraiment bien pu travailler. Bon, c'est des gens qu'on connaît, qui sont aussi de la précarité comme nous. Je trouvais que c'était très sympa que la conf puisse aller là-bas et leur filer un petit coup de main sur de reconnaissance par rapport à ce qu'ils font, parce que c'est assez génial ce qu'ils font, ça vaut le coup d'aller les voir. Et après, sur les semences, oui, les semences, c'est pas en bricolant des semences qu'on va arriver à faire quelque chose, puisque de toute façon, je sais pas depuis quand la tomate existe sur Terre, mais elle est toujours là, et elle a toujours été reproduite, enfin, bien souvent par des paysans sur de la sélection participative de paysans. Et en fait, on a des tomates qui, dans leur génome, ont tout connu. Le chaud, le froid, la pluie, sans pluie, et ainsi de suite. Donc, il suffit de travailler sur une sélection au fur et à mesure que les plantes sont soumises à certains aléas climatiques pour que, derrière, il y ait les tiroirs qui s'ouvrent, qui se referment, pour arriver à avoir des sélections beaucoup plus résistantes. Donc ça, c'est un travail de paysans, et la sélection, c'est pas un travail des multinationales, c'est un travail des paysans pour pouvoir continuer à produire.
1: Et du coup, Big Up a une autre association copine de la conf, qui est les semeurs du Lot-des-Voies-Larzac, qui mettent en commun, voilà, des semences paysannes, des semences de particuliers jardiniers, qui les échangent entre eux, qui ont déjà fait renaître et plusieurs variétés locales, et qui participent à ce travail de défense de la semence libre et adaptée à son terroir. Puisqu'on est parti sur ce sujet-là, bah, ça nous ramène un petit peu sur les solutions à tout ce merdier. Là, on a évoqué l'agriculture paysanne, mais bon, ça parle pas forcément à tout le monde. Donc voilà, il y a une histoire de sélection des variétés, il peut y avoir une histoire de mode de production. Je pense notamment à l'agriculture sur sol vivant, qui commence à déployer ses ailes et à être de plus en plus connue, et qui là, pour le coup, apporte vraiment des solutions en termes de richesse des sols, en termes de c'est même pas économie d'eau, mais de retenue de l'eau dans le sol et d'amélioration du cycle de l'eau. Et puis, je pense aussi à tous les coups de chaud, brûlures, etc., qu'il y a pu y avoir cet été. Moi, il y a déjà une dizaine d'années, j'avais participé à une journée de formation qui avait été animée par des chercheurs de Agrouf, je crois que c'était le nom, j'espère que je ne l'écorche pas, qui avaient fait des expérimentations de légumes d'été, notamment tomates, en sous-bois, enfin sous couvert d'arbres. Donc ça peut être des fruitiers, comme ça peut être sous couvert forestier. Et contrairement à toute attente, parce qu'on se dirait, bah, les arbres, ils vont pomper la flotte, ils vont pomper les ressources du sol, et puis les plantes, il ne leur restera plus rien. En termes de rendement, ils n'étaient pas tant en dessous des tomates qui étaient toutes seules dans leur champ. Et par contre, en termes de qualité vendable derrière, et bah, c'était bien meilleur, parce qu'il y avait beaucoup moins de pertes, justement, dues au coup de soleil, dues au cul noir, là, la fameuse maladie des tomates qui est souvent amenée par des cycles secs, eau, un peu trop aléatoires, etc. Donc, voilà, il y a peut-être des pistes à creuser de ce côté-là. Et du côté élevage, on a parlé du pâturage tout à l'heure en termes de ressources pour les bêtes, mais le pâturage, c'est aussi une sacrée solution vis-à-vis des propagations des feux. Et du coup, j'enjoins toutes les communes, intercommunalités et pouvoirs publics à réfléchir très sérieusement à faire venir des troupeaux pour pâturer les terres alentour. Et puis j'enjoins aussi les pouvoirs publics à voir comment aller convaincre, voire tordre un peu le bras aux propriétaires de terrains en déshérence, parce que normalement il y a une loi terres incultes qui fait qu'on n'a pas le droit de laisser un terrain agricole à l'abandon et qu'on doit forcément y mettre quelqu'un dessus. Donc voilà, toutes les communes qui ont un peu peur de cramer là, il serait temps d'aller taper du poing sur la table et de faire en sorte que tout ça puisse être travaillé, puisse être mangé, et ça donnera à manger aux troupeaux qui ont moins de ressources, et en même temps ça vous fera de la lutte incendie sans utilisation de matériel à moteur thermique capable de mettre le feu quand il cogne sur une pierre, et bouffeur de pétrole accessoirement.
2: Surtout qu'en ce moment où c'est compliqué au niveau pâturage, faut savoir que la forêt méditerranéenne aujourd'hui est une énorme ressource, hein. Puisque là, on va arriver au moment où les glands vont tomber, donc des chênes, pas de l'Élysée encore. Autant s'en servir pour faire pâturer les animaux. Vous avez tous les petits ruminants qui s'en foutent de ça. Pour eux, c'est des bonbons, mais ça les nourrit. Donc il va y avoir des tonnes de glands qui vont se perdre dans la forêt méditerranéenne, qui vont laisser soit pour les sangliers, soit pour les incendies. Et c'est quand même dommage de ne pas reconnaître la valeur patrimoniale et la valeur agricole de notre forêt méditerranéenne, plutôt que la laisser en déshérence et attendre qu'elle brûle.
1: Pour revenir sur nos actualités, je ne sais pas quel temps il nous reste, j'aurais aimé qu'on parle un petit peu lithium et qu'on se garde un dernier mot pour parler des lycéens et de la convergence des luttes éventuellement.
0: Bah oui, le lithium aussi qui fait aussi converger les luttes. Il y a aussi beaucoup de groupes qui se rassemblent pour évoquer ce sujet, sensibiliser les maires et alerter la population pour ce possible mal qui viendrait détruire nos paysages.
1: Alors juste pour rappel, s'il y en a qui ne sont pas encore au courant, il y a 22 communes entre les intercommunalités du Lodévois, Clermontais et Grand Orbe qui sont concernées par une demande de permis de prospection pour du lithium. Demande qui est portée par Transition Elements, une société norvégienne qui s'adosse sur une société locale, CAV, c'est ça ?
2: Oui.
1: Oui, CAV, qui serait leur maître d'œuvre sur place, si tant est qu'ils obtiennent cette autorisation. Il y a un collectif local qui s'est monté qui s'appelle Delithium et qui, pour le moment, fait essentiellement de l'information des populations concernées, mais visiblement, même dans les villages concernés, il y a encore pas mal de monde pas au courant. Et puis là, l'histoire commence à s'accélérer un petit peu. Je ne sais pas si tu veux en parler, Dominique, ou je continue sur ma lancée.
2: Oui, ça s'accélère parce que d'après les informations qu'on a, donc le permis de prospection aurait été accordé évidemment en catimini. De toute façon, cette histoire, c'est...
1: Non. Alors, pardon, je te coupe. Il n'est pas encore accordé. Par contre, avant qu'il puisse être accordé, la dernière phase qui restait, c'est une consultation publique. Oui, mais... Et là, actuellement, les intercommunalités sont convoquées par la sous-préfecture de l'Odève pour leur signifier qu'il va y avoir consultation publique avant la fin de l'année. Donc les choses se mettent en branle et donc potentiellement il y aurait une réponse ministérielle avant la fin de l'année sur est-ce que oui ou non. Et bon, malheureusement, on a assez peu de suspense. Ce permis serait octroyé.
2: Ouais, enfin, quand on voit de toute façon qu'il y ait une consultation publique ou pas, quand on voit comment les élus aujourd'hui et nos dirigeants s'occupent de la voix du peuple, donc on a très bien compris que ça, enfin, je veux dire que qu'ils n'allaient pas trop tenir compte de ces consultations publiques. Par contre, je pense que c'est la pression sur le terrain qui va faire. Et on est toujours dans une espèce d'anguille, puisqu'on a rencontré madame la sous-préfète fin juin, qui nous a dit « Mais non, il n'y a rien, c'est en attente, hein, ainsi de suite. » Enfin, je veux dire, on a des mensonges permanents du côté des représentants de la République, puisque c'est les préfets de la République, mais qui sont au service de l'État. Ce qui n'est pas la même chose d'ailleurs, il devrait essayer de faire la différence. Donc là-dessus, on sait qu'il y a des réunions qui se passent et d'ailleurs, on a une réunion, il y a une réunion qui est prévue le 19 octobre à 18h au Bosc, à la salle Jules Brals. Donc apparemment, il ne faudrait pas que ça se sache, mais c'est bien pour ça que ça nous importe bien de pouvoir le diffuser, parce que ça va impacter vraiment tout le monde, où en fait, madame la sous-préfète, avec tous les cabinets qui gravitent autour, va présenter aux élus comment ça risque de se passer. Sachant que sur les dernières réunions, ce qu'on a su, c'est que les élus sont ressortis, n'avaient pas plus d'infos que ce qu'ils avaient en rentrant, puisqu'ils ont été incapables de dire le nombre de camions, le lieu. Donc ils disent, oui, mais il y aura un forage de 10 mètres carrés. Donc on a une mine, soi-disant mine de lithium, où il y a, avec un forage de 10 mètres carrés. Non, mais même les gamins de 3 ans, ils comprennent que c'est pas ça. Donc voilà, on appelle à ce rassemblement, à tous ceux qui veulent venir, là déjà. Et je crois que ça va être le début de quelque chose qui va être beaucoup plus structuré, avec des réunions publiques dans les villages, et ainsi de suite. Essayer de convaincre les maires pour qu'ils disent non, qu'ils ne se laissent pas influencer pour avoir un giratoire de plus, qui ne sert à rien. Je crois que nos vies valent plus que leur profit.
1: J'allais venir sur les réunions. Donc du coup, parce qu'on a évoqué ça comme si c'était entendu, mais il y a peut-être des gens qui découvrent le truc et qui se demandent, mais enfin, quel est le problème? Alors on est trop court là pour l'expliquer, mais il y a des réunions publiques qui sont organisées dans les villages concernés par le groupe des lithium. Vous pouvez, si vous le souhaitez, demander, prendre contact avec le collectif et demander à avoir une réunion publique d'information. L'année dernière, le collectif avait organisé une conférence de Célia Isoar, qui est une journaliste qui a beaucoup travaillé sur les systèmes miniers et qui expliquait effectivement en quoi c'est problématique, quel que soit le mode d'extraction. Et il va y avoir une autre conférence qui sera organisée le 7 novembre au Bousquet d'Orbe par le collectif des lithium toujours, et où nous recevons cette fois, je dis nous parce que j'en fais partie, une ingénieure de la CRIRAD, donc qui est organisme de veille indépendant sur les questions de nucléaire, et qui va nous parler justement du lien entre l'extraction de lithium et le nucléaire, non seulement parce que les anciens sites de la COGEMA sont inclus dans la zone de prospection, mais aussi parce que de toute façon le lithium cohabite dans les couches où il est présent avec des tas de radioéléments, et que du coup l'extraire peut faire remonter tout un tas de choses sympathiques. Donc je vous invite à venir pour en savoir plus ce soir-là.
2: Et dans les actions et dans les mensonges de madame la sous-préfète qui nous dit qu'il n'y a rien, et 15 jours après, on apprend que normalement, ils avaient une réunion à l'ODEV avec la société qui a déposé son permis de recherche. Et quand ça a fuité, quand elle a entendu qu'il y avait un rassemblement, et ainsi de suite, rapidement, il y a des mails qui ont circulé comme quoi la réunion n'aurait pas lieu. Donc, elle n'a pas eu lieu à la préfecture, elle a peut-être eu lieu dans les salons feutrés de quelques restaurants climatisés, du temps que nous étions dehors sous les platanes de la préfecture au mois de juin, mais il y avait quand même beaucoup, beaucoup de monde malgré ces temps difficiles, ce qui nous laisse l'espoir quand même de voir les citoyens locaux se lever et défendre un petit peu leur environnement, leur façon de vivre et surtout leur vision de la société.
0: On rappelle le collectif Délithium et il nous reste 5 minutes pour parler des lycéens qui se font maraver la tronche. Ouais. Pour des meilleures conditions de vie, pour qu'on les respecte, pour qu'on les entende et pour qu'ils aient un avenir plus radieux et pas radioactif.
1: Et ben voilà, à l'échelle nationale, la Confédération paysanne a appelé à les soutenir et à les rejoindre, ce à quoi on avait déjà pensé localement aussi avant que ça se décide au niveau national. Et pour tous ceux qui pourraient nous demander qu'est-ce que ça a à voir avec un syndicat agricole, il y a beaucoup de raisons. D'abord, beaucoup d'entre nous sont des parents, des grands-parents, des futurs parents, des ex-lycéens, et on se sent touché par ce sujet-là. D'autre part, on est des adultes responsables qui ont un tout petit peu d'expérience des manifs de gauche et de comment la rencontre pacifique avec la police se fait dans le feutré et dans le délicat. Et du coup, on a envie d'être là aux côtés de ces enfants, parce que malgré tout, quand on est au lycée, on est encore mineur, donc ils sont grands, ils ont des idées très claires et très intéressantes et ils ont bien raison de les revendiquer et on les admire beaucoup pour ce courage-là, mais techniquement c'est encore des tout jeunes et on se doit d'être avec eux pour les épauler s'ils en ont besoin, et en fait c'est souvent eux qui nous demandent de venir. Donc voilà, on les suit, on les épaule, on les aide, et puis il y a la convergence des luttes. Alors j'ai entendu des personnages relativement odieux marqués très très très très à droite voire extrême droite, et c'est d'opposer les campagnes qui se tiendraient sages dans leur lycée de campagne avec les vilains des banlieues. Bon, maintenant, ça tient plus parce que même à l'Odève, le lycée a été bloqué hier. Donc, dans la campagne, on sait se bagarrer aussi pour des meilleures conditions. Et puis non, en fait, campagne-banlieue, même combat. On est laissé pour compte pareil. On sait très bien ce que c'est que des classes en sureffectif, que des manques de profs, que des manques de moyens, que des locaux vétustes, qu'un manque de perspective d'avenir. Et puis, on sait aussi très bien ce que ça signifie solidarité. Et j'étais vachement contente aussi de voir les lycées parisiens UP rejoindre la lutte en solidarité. Donc je pense qu'on a beaucoup de choses à apprendre de cette jeunesse et que la convergence des luttes, elle a du sens parce que ça participe de la société qu'on voudrait voir à l'avenir et dans laquelle on aimerait que se nourrir sainement, être... recevoir une bonne éducation et être correctement soigné. Petite pensée pour les soignants, les personnels de secours, les pompiers qui manifestent aussi pour essayer d'obtenir des miettes. Et on voudrait que ça soit des priorités. Et en cette année bientôt électorale, il serait temps d'y penser et il serait temps de se dire qu'on a tous un pouvoir. Les lycéens, là, ils n'auront pas tous le droit de vote, donc allons voter pour eux.
2: Oui, ce qui est impressionnant, c'est que, à part les forces de l'ordre, sinon tout le monde demande des moyens. Ça prouve quand même où on allait dans notre société. Certaines droitards pleurent à l'incinération des poubelles. Moi, aujourd'hui, je suis horrifié. Un gamin qui a perdu une main, qu'est-ce qu'il a fait pour perdre une main? Il dit oui, je veux un autre type d'éducation. Il prend une grenade et le nombre de dents qui sont tombées, des gamins qui ne sont même pas majeurs en garde à vue. Et on sait ce que c'est, les gardes à vue. C'est chez jeunes là. Oui, vous en voulez, vous allez en avoir, quoi. Là, on est en train de gamins révoltés. On va en faire quoi après, si derrière on les traite comme ça? C'est scandaleux qu'on n'écoute pas. Enfin, l'avenir, c'est pas nous, quoi. L'avenir, c'est eux. Et si on prend pas soin de notre avenir, déjà que je pense qu'on doit s'excuser même auprès d'eux de leur laisser la planète qu'on leur laisse, malgré le fait que je pense que on a fait nous notre taf. On a peut-être mal fait, on n'a pas réussi à convaincre assez de monde qu'il fallait changer le paradigme aujourd'hui. Mais pour eux, c'est ça, c'est au moins les accompagner tant qu'on peut pour qu'ils puissent arriver à réaliser et surtout se réaliser.
1: Moi, je trouve qu'ils sont pas encore bien gentils de se fâcher que pour la qualité de l'éducation qu'ils reçoivent. enfin, des moyens de l'éducation, parce que justement, tu viens d'évoquer l'état de la planète qu'on leur laisse. Enfin, des sujets de fâcherie quand on est jeune aujourd'hui, il y en a quand même quelques-uns. Hein. Donc voilà, je suis ravie de les entendre. Et puis je trouve que, enfin, j'ai vu un petit graphique tout à l'heure sur les temps d'antenne qui ont été dédiés justement aux feux de poubelle et aux feux de portail, d'une part, et à ce que les lycéens avaient vraiment à dire, d'autre part. Et je crois que l'organisation du mouvement et leurs revendications, tout mis ensemble, ça représentait même pas 10% du temps d'antenne. Mais j'en joins tout le monde à aller écouter ce 10%, parce que je trouve qu'ils disent des choses vraiment très intéressantes et ils méritent d'être écoutés, ces lycéens.
2: C'est intéressant sur Facebook, quand on a le temps, comme moi, de regarder, mais surtout de lire les affiches. Voilà, de lire les cartons, de lire les revendications. Ben, je trouve que le niveau est très, très bien pour des lycéens, quoi. C'est assez bien. Après, d'autres choses qui pèsent plus, bon, on ne va pas dire antenne. Mais, et c'est surtout qu'ils soient accompagnés par les profs. Et là, mettant les parents d'élèves, bon, sur lequel c'est pareil, les parents d'élèves, ils n'ont pas la gueule, c'est pareil. Mais bon, voilà, c'est pas un mouvement, un mouvement qui part. L'autre jour, j'écoutais, bah, anecdote, après j'en finirai là, sur une prof qui dit, quand on veut faire cours, il faut regarder s'il y a assez de tables, assez de chaises dans la salle, sinon les gamins, ils vont aller chercher ailleurs, ils vont aller chercher à côté. Bah, c'est déjà, ça prouve bien quand même quelque chose, quoi.
0: Eh bien, c'est la fin de cette émission. C'était Morgane Barra et Dominique Soulier de la Confédération Paysanne. Et on se retrouve bientôt. Merci à tous.
2: Merci à vous.
1: Force à tous.

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0: Il est 1h à Lamballe, 7h à Oulan-Bator.
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1: Il est 2h à Maastricht et 20h à La Havane.
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